0: petit quiproquo. J'ai fait un an de piano parce que la prof était super sympa. Oui. L'année d'après, c'était un gars, j'ai pas aimé, j'ai arrêté. Voilà, vous voyez la motivation. Oui. Oui, c'était une toute petite école de musique. Enfin, c'était voilà. Et bon, j'avais pas de piano, donc c'était un petit peu compliqué pour progresser quand on n'a pas de piano chez soi.
1: Et donc, vous avez préféré être derrière un bar.
0: Ouais, au début, en tout cas.
1: Oui. Et donc, votre première expérience artistique, ça a été donc à Nantes.
0: Oui, ça a été celle qui, en tout cas, a lancé un peu ma carrière. Je déteste ce mot, mais en tout cas, voilà, j'ai commencé là. Et ma première expérience, on va dire, dans une salle de concert, vraiment, à faire en sorte qu'il se passe des choses dans une salle, c'était à Tourcoing, au Grand Mix, qui est une salle de musique actuelle, où j'étais en poste pour organiser l'action culturelle. Donc l'action culturelle, ça consistait à organiser des activités auprès des enfants un peu de tout âge, puisqu'on commençait avec des enfants qui étaient de niveau CEP. CP, ouais, avec lesquels on faisait d'ailleurs des résidences de musique improvisée. Donc, soit on construisait des instruments, soit on leur mettait même de vrais instruments dans les mains. Et voilà, on travaillait le son, l'écoute de l'autre, etc., des choses comme ça. Et c'est vrai que moi, c'est des grands souvenirs, ces moments-là, parce que je me rappelle encore d'un professeur des écoles ou d'instituteur ou d'institutrice qui voyait des enfants se révéler pendant ces temps artistiques en milieu scolaire. Je me rappelle encore d'une qui me disait, mais cet enfant-là ne parle jamais, ne prend jamais la parole, est assez effacé. Et lorsqu'il s'agissait de faire des propositions pour faire évoluer le travail artistique, c'était le premier, quoi. Donc voilà, j'ai souvent dit qu'on n'en faisait pas non plus des spectateurs, des enfants comme ça. Mais au moins, ils pouvaient après exercer un sens critique. Enfin, en tout cas, il y avait un développement de la personne qui était accompagné par le média ou le médium culturel ou artistique.
1: Mais c'est vrai que Tourcoing, la réalité sociologique est difficile. Enfin, c'est dur. C'est...
0: Ouais.
1: Et donc, ça permettait donc d'éveiller les enfants, de les révéler à eux-mêmes et de les épanouir. Oui,
0: il y a un vrai côté comme ça. Mais après, je fais vraiment la dissociation de la pratique et de la connaissance. C'est-à-dire qu'on n'allait pas non plus en faire des musiciens. C'était pas la question, mais vraiment la connaissance de son environnement, de l'écoute de l'autre, voilà, d'en faire des gens qui soient plus capables d'apprécier leur environnement et d'avoir un sens critique. Alors peut-être pas trop avec les CPCE1, mais quand on est avec des collégiens ou des lycéens, voilà, il y a des choses qui sont véhiculées par le biais culturel, qui peuvent être repris en classe par tel prof de français ou tel prof de sciences ou de maths, enfin voilà, il y a...
1: Mais ce choix d'entrer dans une, enfin, même si vous n'êtes pas le terme de la carrière, enfin dans le métier, on va dire
0: ouais,
1: dans le métier,
0: ouais.
1: Culturel, artistique, c'est un choix ou ce sont les opportunités, les circonstances de l'existence qui ont fait que
0: c'est... Ah non, c'est un vrai
1: choix.
0: C'est un vrai choix. Je ne vais pas vous raconter ma vie, mais j'ai fait un bac professionnel et dans le cadre de ce bac professionnel, il faut monter des projets. Mon projet, c'était de monter un café-concert en milieu rural. J'avais 18 ans. Donc, même plus jeune que ça, mais bref, voilà. Non, c'était un vrai choix. Et par le biais de réseau, parce que ça compte beaucoup, de biais de connaissances, voilà, c'est petit à petit en fait. J'ai évolué dans ce milieu-là.
1: Et donc, de Tourcoing, vous êtes venu à Brest?
0: Non, de Tourcoing, je suis venu à Nantes. retourné à Nantes.
1: Voilà, oui.
0: Ouais, là, je suis retourné au Panonica pour y organiser les concerts, enfin faire la régie, on va dire. Et puis ensuite prendre une partie de la programmation aussi. J'étais l'assistant du directeur artistique du Panonica, en y amenant aussi certaines choses qu'on n'y faisait pas. C'est-à-dire faire sortir aussi la musique du lieu. C'est-à-dire le Panonica, c'est un chouette lieu pour écouter des concerts. Il y a un rapport scène publique qui est vraiment, vraiment hyper intéressant. Il y a un bar, enfin, c'est un vrai club dans ce qu'on entend par club de jazz. Comme le Vauban d'ailleurs, un peu. Voilà, on est un peu dans cet esprit-là. C'est pas le même rapport, voilà, mais on est un peu dans cet esprit-là. Et donc, j'ai organisé des concerts pour faire sortir la musique de cet endroit-là, qui est en sous-sol. Donc, on est allé dans les jardins, dans des villes aux alentours de Nantes. On est allé aussi dans des structures qui n'accueillaient pas forcément de jazz pour tisser des liens de partenariat.
1: Vous étiez bien à Nantes ?
0: Ouais, j'étais bien.
1: Vous êtes venu à Brest ?
0: Entre-temps, il s'en est passé. Non, j'ai fait 7 ans à Opanonica. Ouais. Et au bout de 7 ans, j'ai eu l'opportunité de reprendre le café de mon village pour y organiser. Donc, c'était mon vieux rêve de quand j'avais 20 ans, on va dire. J'ai repris le café du village en y instaurant une programmation musicale. Des expositions, des débats aussi sur ce qui pouvait nous toucher, nous, à la Grigonnet. Donc, je me rappelle, par exemple, qu'on avait organisé un débat sur le temps scolaire, qui est d'ailleurs toujours d'actualité. Donc, voilà. J'ai essayé de faire des choses comme ça. Il s'avère qu'en fait, tout seul, c'est... Enfin, moi, j'ai pas réussi, en tout cas. Donc voilà, j'ai préféré arrêter plutôt que de un peu presque m'embourber de ne pas me sentir très bien à faire ce que je faisais. Donc j'ai rebondi, je suis parti. Ça s'est arrêté en novembre 2013. Hein, c'était il y a pas très longtemps. J'ai tout de suite rebondi sur un poste à Stéréolux, qui est une salle de musiques actuelles qui est un peu spécialisée dans les arts numériques et arts vidéo, nouvelle technologie, qui fait aussi des concerts de rock, de reggae, de hip-hop, de pop, etc. Moins de jazz. Je faisais le chargé de production. Donc, chargé de production, c'est en gros, une fois que le programmateur a programmé les concerts, c'est le chargé de production qui fait en sorte que tout se passe bien pour tout le monde, aussi bien au niveau administratif que technique, pour que l'artiste soit bien accueilli dans les conditions qu'il a demandées.
1: Et Brest ?
0: Et en parallèle, donc quand j'ai pris ce poste à Stéréolux, il y a eu ce poste de programmateur et régie. Donc c'est en fait, en gros, ce que je faisais au Panonica. Hein, sauf que j'étais sous la direction du directeur artistique, alors que là, je suis sous la direction, mais de la directrice, et pas je suis tout seul. Enfin, tout seul, c'est un travail d'équipe, mais en tout cas, la programmation me revient. Voilà, je rends des comptes, mais pas un supérieur artistique, on va dire.
1: Alors donc, la programmation, ça vous regarde, c'est ce que vous venez de dire, ouais. On va en parler tout à l'heure,
0: ouais.
1: Mais il existe déjà une programmation, vous l'avez pris en cours, vous la découvrez, vous la connaissiez, je présume.
0: Oui, parce qu'en fait, c'est un petit réseau aussi, les clubs de jazz en France, il y a, surtout dans l'Ouest, il y a 4-5 clubs qui sont importants et intéressants artistiquement, donc on se connaît bien. Donc je connaissais les gens je connaissais l'asso et la programmation de Pénard Jazz avant d'arriver, et puis de toute façon c'était un peu la condition sine qua non, c'est-à-dire que je serais pas venu si le projet m'intéressait pas, en gros.
1: Oui, le projet vous accrochait, et ouais. Donc ça vous intéressait de venir ici, de le prendre en l'état, et puis éventuellement de le faire évoluer selon vos idées, selon vos projets, selon vos rêves, selon tout ce que vous envisagez pour l'avenir.
0: Ouais, après, je l'ai un peu déjà exprimé, il n'y a pas de volonté non plus de faire la révolution. Enfin, c'est le projet de Pénard Jazz, il est assez fort se mettre dedans et c'est pas l'appliquer, mais en tout cas faire en sorte que le projet il existe et il vive. Après, c'est vrai que je ne suis pas Christophe Mével ou tel autre programmateur, donc effectivement, avec nos sensibilités artistiques, il y aura peut-être plus d'art visuel dans la programmation, ou plus de jazz ou moins d'impro. Enfin bon, tout ça est aussi en fonction aussi des propositions artistiques qui nous sont faites. Tout simplement, c'est-à-dire que moi je me considère un peu comme finalement le médium entre le public et l'artiste, et on se doit de rendre l'actualité du jazz ou des musiques improvisées actuelles, on va dire, dans la salle. C'est notre boulot, et c'est la direction que ça prend et que ça va continuer à prendre, enfin.
1: Alors, Frédéric Roy, vous n'êtes pas venu seul, vous êtes venu avec Anne Yvenne, qui est la...
2: Bonjour.
1: Bonsoir. Qui est la chargée de communication, c'est ça, de Pénard Jazz. Et donc, ce projet, cette programmation dont dont parlait Frédéric Roy à l'instant, quelle est-elle aujourd'hui ? Rapidement, parce que on va voir ça dans une deuxième partie, mais est-ce que vous pouvez brosser un peu un tableau général de ce qu'est actuellement la programmation de Penart Jazz ?
2: En termes de programmation artistique, ce sont des axes qui évoluent avec le temps. C'est ce qui est la force de Penart Jazz, j'en ai aucun doute, depuis 97, depuis que l'association existe. C'est-à-dire qu'on travaille sur plusieurs fronts. On a un volet artistique qui se décline en plusieurs, dans le calendrier, sur plusieurs volets. On a une saison régulière au Vauban avec des concerts qui représentent les jazz d'aujourd'hui. Actuels, en tout cas, tels que nous, on a envie de les faire découvrir et partager avec le public de tout âge, de tous âges. Il y a forcément une grande proportion d'artistes américains, une majorité, pour être franc, et c'est aussi des scènes avec lesquelles le projet de Penart Jazz s'exprime le mieux. Il y a par exemple un volet... dédié dans la programmation, qui est dédié à ces échanges réguliers entre les musiciens d'ici et les musiciens des villes de Chicago et New York, puisque historiquement les villes de Chicago et de New York portent un jazz vivant, plein de, qui à la fois révère le passé mais regarde toujours vers l'avenir et se renouvelle en permanence. Il y a évidemment la création actuelle hexagonale, il y a la création locale aussi, il y a tout un volet de la programmation de Penart Jazz. Un des volets de nos missions, c'est aussi de soutenir la création. Cette année, ça s'est décliné par exemple avec le soutien à de jeunes projets. Le Spacetacle, qui était un projet créé pour le jeune public, un projet sur la conquête spatiale, d'où ce formidable jeu de mots de Spacetacle, porté par Zali Bellachico et puis Mona Luison, deux artistes brestoises qu'on a accompagnées cette année sur plusieurs représentations de cette création. Il y a eu aussi un quartet jazz qui s'appelle The Coup, dont les quatre membres se sont rencontrés au cours d'un stage organisé par Penart Jazz, d'une masterclass, en fait, on appelle ça, appelons ça comme ça, une masterclass qui a eu lieu sous la direction artistique de Steve Coleman, grand saxophoniste américain. Donc c'est sous la houlette de Steve Coleman que ces quatre-là se sont rencontrés, et aujourd'hui ils ont fait du chemin et ils ont proposé un album qui est sorti sur un label brestois que Penart Jazz a accompagné. Ils ont joué par exemple cette année, ils ont sorti, ils ont fait une petite tournée, et la première c'était à Brest au Vauban. Ça, ce sont des projets que l'on porte et ça fait partie du volet de soutien à la création actuelle que porte Penart Jazz. Voilà, il y a beaucoup d'axes différents avec, comme on disait en début d'émission, cette volonté de, plus que d'avoir un rôle prescripteur, c'est vraiment d'englober le public dans cette programmation, de leur faire découvrir des choses justement en dehors des sentiers battus et des sentiers maintes et maintes fois médiatisés. Ce sont des musiques qui se créent dans l'instant. On parle de jazz ou de musique improvisée. C'est surtout des concerts auxquels on propose au public qui proposent des musiques uniques, qui n'auront pas forcément lieu et qui se manifesteront pas de la même manière selon les endroits où on les voit jouer. Donc, en tout cas, c'est toujours de belles expériences et de belles rencontres.
1: Bien, la musique, c'est bien d'en parler. C'est encore mieux de l'écouter. Donc, je vous propose d'écouter une première plage musicale.

0: des musiques. Hein.
1: Ouais, ouais, complètement.
0: Et en quoi ils ont un point d'attache, un point d'accroche avec Penard Jazz ?
1: Et ben là, en fait, c'est la proposition. Donc traditionnellement, depuis le début du festival, donc là, c'est la 11e année.
2: Tout à fait.
1: Il y a deux semaines en fait dans le cadre du festival. Il y a une première semaine qui est
0: quel festival ?
1: Dans l'Atlantic Jazz Festival, pardon. Je pensais qu'on en avait déjà évoqué. Donc dans le cadre d'Atlantic Jazz Festival, il y a deux semaines de programmation. La première semaine est dévolue à la programmation, on va dire dans le Finistère et pas que, puisqu'il y a une scène dans les Côtes d'Armor et une scène aussi dans le Morbihan qui accueille des concerts. Donc c'est un peu au choix des structures, mais la plupart des structures attendent qu'on fasse des propositions artistiques. Et ce duo va donc jouer 6 à 7 fois dans le Finistère, dans des scènes, dans des villes à Châteaulin, à Guipava, à Langonnet, à Crozon, enfin voilà. Il y a une tournée qui est organisée. Et dans des lieux assez différents, parce qu'on va de l'auditorium de conservatoire à des petits espaces où ils vont jouer acoustique. Voilà. Et le challenge, un peu, c'est d'arriver à trouver des formules artistiques qui ne soient pas trop classiques, mais qui ne soient pas non plus complètement aventureuses pour arriver à toucher le public, en fait. Et à la fois quelque chose d'assez simple techniquement, parce que c'est on n'a pas le pouvoir de déplacer un gros barnum en général, donc voilà, on va pouvoir sillonner la Bretagne tous les trois, eux avec leurs instruments et moi avec la voiture, pour aller de scène en scène. Et ça, je trouve ça assez sympa, en fait.
0: Ouais. C'est bien, en s'adaptant aussi aux conditions locales.
1: Voilà, exactement. Voilà, faut trouver aussi un peu des musiciens tout terrain. Enfin,
2: les règles du jeu pour les artistes qui acceptent de faire partie de ces tournées, de cette tournée qui ouvre l'Atlantic Jazz Festival. Et l'année dernière, c'était prêté au jeu Joël Léandre, ouais. Contrebassiste, et Pascal Conté, accordéoniste, qui sont pareils, allés jouer dans des salles aussi différentes que des cafés-concerts ou des auditoriums de conservatoire, à la rencontre de plein de publics différents, et ça a très bien fonctionné.
0: Et à part Pedro Soler et Gaspard Claus, quels sont les autres artistes qui vont participer à l'Atlantic Jazz Festival ?
1: Alors, dans la semaine de l'Atlantic Jazz Festival Tour, il y a plusieurs scènes qui ont fait des propositions aussi, donc on va pouvoir voir le pianiste Laurent De Wilde avec un artiste qui s'appelle Autisto 23, et en fait c'est la rencontre entre un piano et l'électronique. C'est un très très beau qui est accompagné de vidéos aussi. Ça, c'est à Guidel, c'est un très très beau concert, très très beau spectacle que j'ai vu deux fois. Franchement, c'est super, c'est un très très beau concert. À Pont-l'Abbé, ils ont fait le choix d'accueillir Guillaume Perret, Electric Band, qui a un peu des électriques épiques. J'en veux toujours, c'est dans ma tête, c'est comme ça, donc voilà. c'est un groupe qui a défrayé la chronique plutôt l'année dernière, en fait. Et moi, c'est pareil, je suis assez curieux pour le coup, ce concert-là, je ne l'ai pas vu, et donc je suis assez curieux d'aller écouter ce concert. À Saint-Martin-des-Champs, à l'espace du Roudour, ils proposent une rencontre entre Yom et Wang Lei, qui est un musicien chinois qui joue de la guimbarde. Yom étant un artiste français qui joue de la clarinette plutôt orientée klezmer. À Landerneau, c'est Sarah Langman, qui est une chanteuse, on va dire, classique de jazz. Et à l'Andivisio, là c'est un petit peu particulier, parce qu'on va peut-être en reparler tout à l'heure, on a un travail particulier sur l'Andivisio. Donc là, eux, ils accueillent le Craig Taborn Trio, qui est un trio américain, classique, piano, contrebasse, batterie, qui a sorti son dernier disque chez ECM, qui est un disque magnifique. Et je dois vraiment les remercier à l'Andivisio d'accueillir ce genre de programme, parce qu'elles ne sont pas très branchées jazz, et elles nous ont fait confiance pour dire, bah voilà, nous on veut faire du jazz, on a envie de vous suivre, qu'est-ce que vous nous proposez? Ben, on propose ça. C'est assez accessible, mais à la fois c'est aussi voilà, ça a de la personnalité, donc on est content qu'elles accueillent ce projet. Voilà, ça c'est dans le cadre de l'Atlantic Jazz Festival Tour.
0: Oui.
1: Et puis la semaine,
0: quand même quelque chose à Brest.
1: Et voilà, et il y a une semaine à Brest. Alors, dans la semaine de Brest, il y avait quand même l'idée d'accueillir des musiciens français. Il y a aussi des musiciens

0: européens, des américains, et dans des esthétiques assez variées. Donc forcément, il y a du jazz, il y a de la musique improvisée, il y a de l'art sonore, il y a aussi un peu de hip-hop spoken word. Voilà, il y a différentes esthétiques dans le jazz actuel qui sont représentées. Donc on commence la semaine avec une création avec Jean-Alain Tim et Marc Ducret. Fameux guitariste et fameux trio, le Journal Intime, qui avait aussi défrayé la chronique il y a un ou deux ans pour un disque autour de Jimi Hendrix. Donc on est très content d'accueillir cette création. Je pense que ça va être un temps fort du festival. Et donc pour revenir à Landivisio, ils accueillent eux la résidence à Landivisio, c'est un partenariat, c'est-à-dire que nous on diffuse la création, eux accueillent les musiciens en résidence et aussi en action culturelle. Donc ils vont aller rencontrer des élèves du conservatoire, enfin de l'école de musique et du lycée à Landivisio. Donc voilà, il y a un travail de fond qui va être mené. Et à Landivisio, ils vont faire comme une semaine du jazz en fait. Et voilà, ça c'est important pour eux et c'est important pour nous aussi qu'il y ait des partenaires comme ça qui prennent vraiment à bras le corps la proposition qu'on peut faire. Ça nous fait plaisir.
1: On va revenir un peu en détail sur le projet Landivisio tout à l'heure.
0: Moi, ça y est, j'ai un peu tout dit.
1: Vous avez tout dit.
2: Puis ce qu'il fallait mentionner, c'est que depuis le début du festival, depuis 10 ans qu'il existe, il y a toujours une petite. Alors, ça a commencé par 4-5 villes, et puis petit à petit, le nombre de partenaires et de structures de la région, et en particulier du Finistère, a été multiplié. Et donc, c'est la première fois que la ville de Landivisio, via le service culturel, quand tu disais « elle », ce sont
1: les responsables du service
2: culturel. Car il y a des femmes à la programmation et à des postes à responsabilité dans certains services culturels, c'est très bien, qui ont, pour leur première année de participation à l'Atlantic Jazz Festival, décidé de prendre le projet à bras-le-corps, de s'engager sur une programmation qui n'est pas forcément tout public, enfin, qui est forcément tout public, c'est un lapsus, qui est destiné à tout public, mais qui est pas le truc le plus médiatisé du monde. Et effectivement, pour une création aussi de Marc Ducret et de Journal Intime qui va être fantastique et qui demande une participation accrue. Ils vont accueillir pendant une semaine ce travail-là chez eux pour leur permettre pour permettre à ce spectacle d'exister. Donc c'est une vraie belle première.
1: Alors Anne, l'Atlantic Jazz Festival date de quelle année ? Vous l'avez commencé en quelle année ?
2: La première édition a lieu en 2004.
1: 2004, donc c'est la troisième année. 10 ans.
2: Dixième année. Il n'y a pas de problème.
1: Je n'ai jamais été très fort en maths, mais là, je me surpasse. Oui, 10 ans, tant pour moi. Oui, on parlait de 2007 tout à l'heure, c'est pour ça, pour autre chose.
2: Ça fait 10 ans que le festival existe. En fait, on a fêté la 10e édition l'année dernière, mais les 10 ans, c'est vraiment cette année.
1: Cette année. Ouais. Et donc, ça va perdurer, ça va continuer.
2: Ah ben, on l'espère, on y croit et on travaille beaucoup pour ça. C'est une formule qui est plutôt désormais comprise et attendue. Elle ouvre la saison pour nous. La saison culturelle par ce festival qui dure entre 2 et 3 semaines, avec ce principe d'abord de faire bouger les groupes et les formations un peu partout dans la région, et ensuite de concentrer sur 7 jours de programmation dans 6 lieux de la ville de Brest, des propositions tout public avec plein d'esthétiques différentes.
1: Mais alors Anne, Penard Jazz, ça n'est pas seulement l'Atlantic Jazz Festival. Il y a une saison, il y a un certain nombre de choses. Est-ce que vous pouvez détailler
2: C'est ça. Effectivement, le calendrier est assez bien rempli. Certains font des festivals en été. Nous, on prépare. on travaille en été. On fait pas de concert parce que en fait, donc la saison chez nous s'ouvre avec l'Atlantic Jazz Festival sur plusieurs semaines. Ensuite, on reprend une programmation de concerts réguliers au Vauban traditionnellement entre décembre et juin. Et puis, c'est en fait la saison avec la régularité qui nous fait exister et qui nous fait programmer ces musiques-là tout au long de l'année. Et puis, il y a des temps forts, notamment 2 festivals qui existent. Le premier, c'est dans le cœur de la saison aussi, Désordre, qui est organisé depuis 2 ans et qui fait se rencontrer la danse et la musique improvisée. Et aussi des formes d'art un peu hybrides, en fait, qui font se rencontrer différentes disciplines artistiques. Donc, il y aura une 3e édition, toujours en partenariat avec le MAC Orlan, en février prochain, février 2015. Ça balise un peu voilà, la saison. Et le 2e temps fort, c'est le Festival Sonore, qui a lieu au printemps, depuis 6 ans maintenant. Et dont la 6e édition a eu lieu le 24 mai dernier au Renard Pince à Châteaulin. Là encore, c'est une collaboration entre Penard Jazz, structure basée à Brest, et le Renard Pince à Châteaulin qui, est, voilà, qui a les mêmes missions que nous sur le territoire.
1: Bien, si vous le voulez bien, on va écouter une deuxième plage musicale.

0: Frédéric Roy, quelle est cette musique que nous venons d'entendre?
1: Alors c'est le Quartet Jazz, qui est un quartet qui a été formé l'année dernière, qui comprend Alban Darche, Sébastien Boisseau, John Hollenbeck et Samuel Blazer. Donc c'est une formation un peu particulière parce que c'est une formation franco-européano-américaine. Voilà. Et je trouve que ça s'entend un peu dans la musique. Alors peut-être pas spécialement sur ce morceau, mais ils ont vraiment un pied, on va dire, dans le jazz, on va dire des années 60, et un pied dans le jazz actuel. Et je trouve ça intéressant. C'est très américain en fait. C'est intéressant d'avoir ces deux aspects.
0: Ils vont venir jouer dans le cadre de l'Atlantic Jazz Festival.
1: Ouais, ils viennent le 15 octobre en fait. Donc ça c'est le mercredi. Donc les dates du festival il commence le 3 et ça finit le 19 octobre. Du 3 au 12, c'est la tournée, et du 14 au 19, c'est la semaine à Brest. Voilà.
0: Et donc, la programmation de la tournée, qu'est-ce que vous avez...
1: La programmation de la tournée, c'est Pedro Soler et Gaspard Claus, dont on a entendu parler, dont on a entendu la musique. Après, dans la semaine à Brest, il y a des artistes comme Ibrahim Malouf, qui est aujourd'hui sans doute un des musiciens les plus connus dans le jazz, qui est programmé par le Quartz, parce que le festival, c'est aussi des partenariats dans le Finistère, mais aussi à Brest.
0: Quelle structure ?
1: Donc il y a le Quartz, il y a le Macorlan, il y a le Clous, là il y a le Conservatoire aussi. On va aussi faire un concert à l'église, alors ça c'est pas déterminé, mais soit à l'église Saint-Martin, soit à l'église Saint-Louis. Qu'est-ce qu'il y a, le Centre d'Art Passerelle, enfin voilà.
2: Et le Vauban.
1: Et le Vauban, oui, c'est tellement évident pour moi qu'il y a le Vauban. Voilà. Donc voilà, c'est quand même une multitude de lieux et ça nous permet du coup de jouer aussi avec les atmosphères. Et il y a certains artistes que j'aurais pas proposé dans tel ou tel endroit qui sont mieux dans plutôt cet endroit-là, etc. Voilà.
0: Et à part l'Atlantic Jazz Festival, quelle est la programmation des autres manifestations de la saison, Anne ?
2: Alors, on reprendra la programmation après une petite pause, comme je le disais, en décembre, notamment une participation à un festival d'envergure nationale qui s'appelle Jazz en scène. C'est pas forcément un festival, c'est une programmation commune sur un temps fort. Donc ça a lieu, Frédéric,
1: le 14 décembre, voilà. Et c'est dans le cadre de No Border, en fait.
2: En plus.
1: Voilà, c'est
0: et avec quels artistes?
1: Alors il y a deux duos, il y a un duo qui s'appelle Rhizotome, c'est un duo qui vient du Poitou. Oui. Alors, No Border, donc, et particulièrement cette année, avant d'aller un peu plus loin sur les artistes, c'est un festival de musique de nouvelle, musique traditionnelle. Et là, cette année, ils travaillent sur l'improvisation. Donc, voilà, on est dedans. Et il s'avère qu'il y a beaucoup de musiciens de jazz, en fait, qui proposent ce genre d'esthétique. Donc Rhizotome, c'est un jeune duo avec un saxophoniste qui a joué dans la dernière mouture de l'Orchestre National de Jazz. Et la deuxième formation, c'est Jean-Luc Thomas, qui est un musicien breton, qui vit, je crois, dans les Côtes d'Armor. Et Michel Godard, qui est un fameux souffleur.
0: Un vieux copain.
1: Ah oui, d'accord. vous serez le bienvenu. Et c'est un très très beau duo. Donc Michel, il joue de plusieurs instruments. Enfin voilà, le serpent, le tuba. Enfin voilà, il y a.
0: Remarquable tubiste.
1: Ouais. Non, ça va être. Franchement, je pense que c'est un beau plateau et qui colle très bien avec la programmation de No Border. Et voilà, on est content de on est content aussi de participer finalement aussi. Parce que nous, on cherche des partenariats, mais d'autres gens cherchent des partenariats aussi. Donc voilà, on est un peu là-dedans. On participe à No Border. Avec envie et en train.
0: C'est à quelle date ?
1: C'est le 14. Enfin, No Border, je crois, ça commence le 10 décembre. Et nous, la programmation, c'est le dimanche 14.
0: À quel endroit ?
1: Ça sera au Vauban.
0: Au Vauban. D'accord.
1: En fin d'après-midi, à 17h.
0: Voilà. Donc, on vient de voir ce qu'était la programmation existante. Mais comme on l'a dit, Frédéric Roy, donc vous arrivez avec votre personnalité, avec votre vécu, avec vos idées. Comment vous souhaitez faire évoluer l'institution ?
1: Une institution, je sais pas.
0: Bah, c'est une institution.
1: Ouais. Pardon. Non, mais c'est ce que je disais tout à l'heure. Chacun, effectivement, vient avec ses sensibilités. Moi, c'est vrai que j'ai une sensibilité jazz, musique impro, musique traditionnelle, musique électronique, hip-hop, rock. Enfin, voilà, je suis assez, sans me lancer de fleurs, trop, assez curieux. Et je vais essayer de faire en sorte de traduire ça dans la programmation de Pénard Jazz et du festival, mais c'est ce que je disais aussi, c'est aussi les musiciens qui font ces propositions-là. Et je crois qu'on a vraiment, nous, l'intérêt, je ne sais pas si c'est le terme, mais en tout cas, on doit accompagner ces propositions artistiques-là. Les évolutions, qu'elles soient technologiques ou techniques, on doit les accompagner. Voilà, c'est aussi se faire le témoin de ce qui se passe aujourd'hui. Hein, c'est pas...
0: C'est-à-dire que vous venez rechercher autant qu'apporter, en quelque sorte.
1: Ouais. Voilà, on a la chance de pouvoir se déplacer aussi dans différents festivals, donc de voir beaucoup de concerts. Ça permet quand même de pouvoir sortir une palette artistique assez, assez large. Voilà, donc l'année prochaine, effectivement, y aura un quartet qui s'appelle Assemblée, donc c'est Lukex, donc lui qui est plutôt dans le ancien fondateur de The X, qui est plutôt dans le free rock, mais qui s'est rapproché du jazz et du free jazz. Donc voilà, il y aura ce genre d'artiste. Moi, j'espère aussi faire venir un chanteur qui s'appelle Marcel Canche, qui est pour moi un des plus grands artistes français de chansons, mais qui n'est pas du tout connu, il s'avère, ou très peu, et qui est plus connu pour ce qu'il a pu écrire pour des artistes comme Vanessa Paradis ou M que pour ce qu'il fait lui-même, alors que ses albums sont magnifiques. Et il s'avère qu'il a un programme avec un trio de jazz autour de Léo Ferré. Donc voilà, ça c'est le genre de choses qu'on risque de voir l'année prochaine, par exemple. Je les ai pas appelés, mais voilà, c'est vraiment ce genre de projet que j'ai envie de mettre en évidence dans la programmation.
0: Anne, le projet de Frédéric vous intéresse ?
2: Ah ben, Marcel Canche, oui, ça fait, je raconte pour une anecdote, c'est vrai que ça fait quelques années qu'on en parlait et qu'on l'avait en ligne de mire et que moi j'aimerais, je trouve qu'il n'est absolument pas estampillé jazz, mais il a tout à fait sa place dans une programmation comme Pénard Jazz pour la liberté qu'il se donne. Il est complètement en dehors des sentiers battus, c'est une voix, c'est une poésie, c'est un univers très très très fort, une poésie très profonde. Marcel Canche, je conseille à tout auditeur mélomane et passionné de beaux textes de plonger dans son univers, donc j'espère qu'on y arrivera. Ça fait quelques années qu'on avait Marcel Canche en ligne de mire, donc
0: mais c'est voilà. Ce qu'on disait tout à l'heure, il n'y a pas de frontière entre les musiques.
2: Absolument pas.
0: Je vous propose que nous écoutions tout de suite une troisième plage musicale, et puis après on va parler de l'avenir proche, de ce que vous allez programmer dans les prochains jours, et puis j'ai une dernière question à vous poser sur un point d'ordre plus général.
3: 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That's the name of the street that I grew up on when I was a kid. 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

0: Frédéric Roy, c'est quel groupe?
1: Alors ça, c'est un quintet américain qui s'appelle Nebody et qui viendra partager la soirée avec un quartet qui s'appelle Loon Quartet. Un quartet anglais pour le coup, celui-là. Et c'est une programmation qu'on coproduit avec le Quartz. C'est-à-dire qu'en fait, le premier concert, Loon Quartet, à 19h à Lyo Quartz. Et le deuxième concert, à 21h30, a lieu à Vauban. Donc, on va proposer aux artistes de, en gros, traverser, au public, de traverser la rue pour nous rejoindre. Voilà, mais on vend ça comme une soirée. C'est vraiment là, pour le coup, aussi des deux artistes, enfin, comme vous avez pu l'entendre, vraiment jazz moderne. Loon Quartet, c'est un quartet de Bristol dont on entend vraiment. Le son, c'est assez. Enfin, on entend un peu Portishead, des groupes comme ça, et aussi du jazz, plutôt du jazz nordique, un peu classé ECM. C'est assez ambiante. Il y a un pianiste qui joue du thérémine, il y a un basse-batterie, et puis le petit truc, c'est qu'il y a un DJ en fait qui joue des platines. Mais il ne le joue pas à la façon, on va dire, traditionnelle, hip-hop, du scratch, etc. Alors, il scratche les morceaux, mais en fait, il a demandé à ses copains musiciens de Bristol d'enregistrer les parties de cuivre. Et c'est lui qui les joue, en fait, sur le disque, en direct. Voilà, il est, donc ça, je pense que ça va être une belle soirée aussi.
0: J'ai dit tout à l'heure que j'avais une question d'ordre plus général à vous poser, mais à tous les deux, hein, c'est pas plus à Anne qu'à Frédéric. Actuellement, les intermittents du spectacle se mobilisent parce que c'est une réalité, que leur carrière, enfin leur vie en général est mise en danger. Qu'est-ce que vous pensez de ce problème actuel?
2: Eh bien, qu'on est inquiet, on a de quoi s'inquiéter, a priori, le gouvernement actuel n'offre pas la sécurité et la garantie de permettre à ce statut primordial pour l'existence de la création, de la vitalité culturelle du pays, d'exister. Évidemment, les intermittents et le statut d'intermittent, il est primordial pour beaucoup de musiciens que l'on fait venir jouer. C'est un statut. On est aussi, on se rend compte de l'intérêt et de l'importance primordiale de ce statut lorsqu'on compare un musicien français à un musicien américain. La plupart des musiciens américains n'ont pas ce statut, ne peuvent pas en bénéficier. Ça change aussi.
1: Il n'y a pas de statut.
2: Il n'y en a pas, il n'existe pas. ils n'en bénéficient pas puisqu'ils n'existent pas, effectivement. Donc, ils n'ont pas cette. C'est pas une sécurité, c'est juste une réalité qui est quelque chose. Chose que l'on doit sauvegarder, chérir, parce que c'est pas forcément.
0: Oui, mais bon. Mais c'est vrai que je suis à la retraite moi maintenant, hein, mais je me souviens que quand j'étais dans le métier, nous étions rémunérés. En tant que musicien, nous étions rémunérés à la fois pour les répétitions, pour les concerts, bien évidemment. Or, je me suis rendu compte, mais avec effarement, que maintenant, c'était plus tout à fait ce qui prévalait et que les producteurs payaient les musiciens ou les acteurs, enfin tous les artistes en général, uniquement pour la représentation, que donc les répétitions n'étaient pas rémunérées, ce qui est absolument hallucinant. Enfin, imaginons pour un acteur, par exemple.
2: Mais évidemment.
0: Qu'il se présente sur la scène du théâtre sans avoir appris son texte, ni sans avoir aucune répétition de mise en scène, enfin, etc. C'est un mépris du public.
1: Mais c'est assez vrai en musique, et particulièrement pour ce qui nous concerne en musique actuelle, c'est quand même moins vrai dans le théâtre, dans la musique classique, qui bénéficient de plus de d'argent et qui ont les moyens de mais non, là oui. j'ai des amis qui sont metteurs en scène et comédiens, et je sais que quand ils montent une pièce, tout le monde est payé et il y a pas de souci. C'est vrai que c'est peut-être pas le cas tout le temps partout, etc., ainsi de suite, mais c'est vrai que dans la musique, c'est quand même beaucoup plus compliqué de faire en sorte que quand on fait venir des artistes en résidence, on ait les moyens de les rémunérer. On le fait au maximum Voilà, il y a des disparités quand même. Il faut pas non plus se voiler la face. Il y a des disparités quand même entre le théâtre, la musique, et dans la musique, il y a aussi des disparités dans les musiques actuelles. Et je veux pas tirer sur ces musiques-là. C'est juste que nous, on bénéficie pas tout à fait des mêmes conditions de travail. Donc voilà, c'est
0: Johnny n'a pas de souci.
1: Ah non, mais moi, je ne parle pas de ces gens-là. Je ne parle pas du tout de ces gens-là. Bon. Je ne parle pas de la variété. Enfin, franchement, ce n'est pas du tout...
0: On va arriver au terme de l'émission. On ne pourrait pas écouter, comme les semaines précédentes, un extrait, une œuvre chorale de Brahms. On le fera la prochaine fois, ce n'est pas très grave. Anne, quels sont vos prochains rendez-vous pour Piano Jazz?
2: Alors, la saison de concerts au Vauban se termine samedi, dans quelques jours, là, samedi prochain, le 14 juin, par la programmation d'un trio. Et un trio de grande qualité, j'oserais dire de grande classe, entre Andy Hemmler, Claude Chamichian et Eric Echampart. Alors Andy Hemmler, il est venu il y a quelques temps déjà avec le Mega Octet, un projet évidemment complètement différent. Comme son nom l'indique, ils étaient beaucoup plus nombreux sur scène, ils avaient joué au Quartz. Et Claude Chamichian était déjà là, donc à la contrebasse. Alors ces deux-là sont très complices et invitent un troisième complice, Eric Echampart, à la batterie. Ils présentent leur dernier album qui est sorti en fin d'année dernière, Sad and Beautiful. C'est voilà, quelque chose de, puisqu'on parlait des arts, que l'on peut rapprocher de la peinture, de l'abstraction. C'est quelque chose de à la fois très, très lyrique, très voluptueux et en même temps très nerveux. Je pense que ça va être un très très beau concert qui va en fait clôturer les rendez-vous au Vauban pour la saison 2013-2014. Donc on vous attend nombreux le samedi 14 juin à partir de 20h30, au tarif habituel. J'en profite pour ramener toute la com, entre 8 et 14 euros pour cette soirée de grande classe.
0: Eh bien, Anne, Frédéric, merci de votre venue.
1: Merci à vous.
0: Bonne continuation, bienvenue à Brest, ouais, et puis bon courage pour tous les chantiers qui vous attendent. À une prochaine fois.
1: Merci.

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1: Bonjour, bonsoir à toutes et à tous. Bienvenue dans cette nouvel épisode de Kaléidoscope. Avec aujourd'hui autour de la table Gérald. Salut
2: bonjour,
1: Gérald.
2: Bonjour, bonjour.
1: On va aller au cinéma.
2: Oui.
1: Avec toi, comme d'hab. Isabelle, bonjour.
3: Bonsoir, bonjour à tous.
1: Et on va aller voir une exposition.
3: Photo.
1: Photo, cette fois-ci, comme d'habitude. Et nos invités, Loïc Le Gall, directeur du Centre d'art contemporain Passerelle à Brest. Bonjour.
4: Bonjour, bonsoir.
1: Bonjour, bonsoir. Ben oui, c'est vrai que vu l'heure de l'émission.
4: C'est
1: soir, oui. Et Thibaut Bréban, responsable des publics également à Passerelle.
5: Bonjour.
1: Et on va parler d'une exposition qui a démarré il y a très peu de temps et qui va se dérouler jusqu'au 6 juin au Cercle

Clémenceau, on est rue Yves Collet, donc on est toujours rue du Château. Une exposition avec un titre intrigant, pour le moins, Brest sous les bombes. On en parle dans quelques minutes après avoir écouté Gossip.

0: Crazy Again, Gossip sur Radio Neptune, et on va parler de cette exposition Brest sous les bombes avec un sous-titre qui nous dit quand même un petit peu plus, une histoire du graffiti 1984-2004, donc 20 ans d'histoire de graffs, de graffiti et de bombes à Brest. Loïc Le Gall, d'abord, pourquoi une exposition sur le graff à Brest et puis sur cette période-là particulière de 20 ans, puisque on le sait bien, à Brest, l'histoire continue. Hein.
1: Bien sûr, alors tout d'abord, en préambule, je souhaite dire que je ne suis pas un expert du sujet, parce que nous avons des commissaires qui ont été invités à l'occasion de cette exposition, qui sont Patrice Poche et Nicolas Xélé, qui sont eux vraiment les experts. Donc, moi, j'ai des connaissances, j'ai la transmission, mais je ne suis pas le premier de parole, on va dire. Alors, cette exposition à Brest, elle fait écho à l'histoire de Brest, qui est assez intéressante sur la question du graffiti, puisqu'elle commence en 84, ce qui est, on va dire, concomitant à celle de Paris, ce qui est assez unique en France, puisqu'on est sur une scène vraiment précurseuse, vraiment, à l'origine. Donc c'est pour ça qu'on a ce bornage en 84, c'est pour ça aussi que la fin de l'exposition, c'est 2004, parce qu'on arrive à un moment où Internet va supplanter la diffusion classique du fanzine, la diffusion via juste des images. On arrive à une diffusion massive en fait de ces objets qui sont les graffitis, les peintures, les tags dans l'espace public, qui sont documentés de manière massive. Et la consommation, l'apprentissage, l'éducation au graffiti est du coup très différente à partir

0: des années 2000, puisqu'on va avoir des bandes de données en ligne qui vont rassembler toutes ces images-là. Et ce sera le cas à Brest, avec quelqu'un qui s'installera depuis Paris sur la commune et qui va documenter intégralement ce qui s'est passé sur le port de Brest. Et donc, on va avoir voilà, cette différenciation, cette manière voilà, nouvelle de se documenter. Et aussi, en même temps, il y a la parution d'un livre qui s'appelle le Westbook, qui est organisé par un artiste qui s'appelle Jan Lutsider, qui vit toujours en Bretagne, et qui propose à des graffeurs et des artistes de la Bretagne d'envoyer des dessins noirs et blancs au magasin Youno, qui est un magasin important sur la pointe du Finistère pour la diffusion du hip-hop et du graff. Et donc, un certain nombre d'artistes ont répondu en envoyant des dessins, et ça a donné une somme, un livre qui s'appelle le Westbook, le livre de l'Ouest, qui rassemblait à un instant T toute la création liée à l'art urbain en Bretagne à un moment donné. Et c'était aussi un bornage qui était important. Et pour répondre à son seconde partie, à la question de pourquoi faire cette exposition à Passerelle aujourd'hui en 2026, il y a plusieurs raisons. La première raison, c'est que Passerelle s'est installée pendant un an pour ses travaux au 52 rue du Château, au lieu de ses locaux historiques qui étaient rue Charles Berthelot à Saint-Martin. Et c'est une exposition qui a la croisée un petit peu de beaucoup de choses, à la fois de l'histoire, de la société et de l'art. Et ça me semblait important d'introduire ce nouveau lieu par une exposition le plus grand public possible. Et il me semblait important voilà, justement d'évoquer cette question du street art, qu'on peut appeler de manière triviale, ou de l'art urbain, parce qu'il y a beaucoup de chapelles qui utilisent des termes très différents.
1: Voilà, c'est ça. Il y a des mots qui sont interdits par, par certaines chapelles. Oui.
0: Et moi, je suis encore une fois pas un expert, donc du coup, parfois, je vais peut-être faire des erreurs lorsque je parle vite, ou quand je vais peut-être faire des raccourcis. Mais en tout cas, voilà, c'était important de faire une exposition qui rassemble et qui permette aussi de réouvrir ce lieu. Parce que d'un autre côté, c'est aussi un lieu qui est le Cercle Naval de Brest, qui évoque aussi quelque chose de l'ordre, justement, de l'ordre.
1: Oui, et là, on est plutôt dans le désordre.
0: Exactement.
1: Il y a un côté pied de nez, un petit peu, d'être un petit peu, au Cercle Naval, dans l'ancienne salle de restaurant du Cercle Naval.
0: Je l'avoue, en effet, il y a aussi un jeu, parce qu'on ne va pas se leurrer, on monte une exposition qui parle de l'action du vandalisme aussi, dans l'espace public, dans un lieu qui est un peu un symbole aussi d'une certaine forme de sécurité et d'ordre. Donc, c'est aussi un petit point d'humour voilà, pour s'habituer dans ces nouveaux locaux.
2: Après, c'était très drôle, le jour du vernissage, de voir beaucoup d'étudiants des Beaux-Arts avec une bière à la main sur l'escalier. Et c'est quelque chose à Brest qu'on n'a jamais vu. Et là, je me dis, tiens, c'est rigolo, c'est un pied de nez. Et puis, c'est aussi la vraie vie brestoise, quoi.
0: Ben c'est ça, c'est aussi une manière de se réapproprier cet espace qui a pour objectif un jour d'être vraiment rendu aux Brestoises et aux Brestois le plus largement possible. Parce que la Marine Nationale, c'est Brest, évidemment. Mais au-delà, il y a les habitantes et les habitants qui ne connaissent pas ce lieu. Et je pense qu'ils seront ravis de découvrir cette salle, on va dire, de néo-art déco nouveau, un peu bizarre.
2: Art déco kitsch.
0: Voilà, mais qui a son charme. Et puis avec cette moquette bleu-blanc-rouge, il y a vraiment
1: Vraiment un truc qui se passe au niveau visuel quand on rentre dans l'espace. Un mot, j'étais surprise par le titre de l'exposition, « Brest sous les bombes ». À vrai dire, je me suis dit, mais alors certes, on sait bien d'où ça vient, mais voilà, ça m'a un petit peu perturbée, le titre.
0: Alors, certaines personnes m'ont fait ce retour aussi lors du vernissage. C'est un choix des commissaires d'exposition, parce qu'il y avait vraiment cette idée de la bombe aérosol, donc un sujet qui va être largement évoqué dans l'exposition, et de parler d'histoire. Donc assez naturellement, lorsqu'on passe à Brest, on pense à la destruction de Brest, Brest dont il ne reste rien, enfin, toute cette histoire et tout ce narratif qui s'est passé, qui a été créé après la Seconde Guerre mondiale. Et donc pour les artistes, parce que c'est des artistes commissaires, qui ont pensé cette exposition, c'était une évidence de se réapproprier aussi ces mots qui sont lourds de sens, mais pour évoquer aussi une exposition qui évoque une culture, une contre-culture à Brest.
1: Avec un long couloir, on commence l'exposition dans un long couloir où l'on voit justement, alors je ne sais pas combien de bombes aérosols, et où on nous raconte cette histoire, puisque l'art du graffiti, le street art, toutes ces fresques, les tags également, c'est lié aussi à un outil qu'est cette bombe.
0: Tout à fait, c'est une fresque, c'est une collection qui a été accumulée par Aurélien Armisier, qui est à la fois un artiste et un collectionneur, et qui rassemble depuis maintenant de nombreuses années tout ce qui a trait à la question de la peinture en bombe. Et donc l'aérosol, initialement, c'est un objet qui est utilisé pour peindre et qui est détourné après par la suite pour la rapidité de l'usage et pour le fait que ce soit transportable facilement. Il faut imaginer qu'avant, on se trimballe avec son pot de peinture, c'est pas hyper discret, on est scruté par la police, et là on peut mettre ça dans un sac à dos facilement, dans une veste, ça se voit pas, c'est rapide. Et c'est assez intéressant de voir aussi dans la frise justement qui est présentée au Centre d'Art, qui est très scientifique dans la manière de présenter l'outil, qui évoque le fait que ça soit une peinture pour les femmes, voilà, pour la facilité. Donc c'est vraiment anti-féministe aujourd'hui de dire ça, et c'est complètement fou de revoir ces publicités d'ailleurs qui sont hyper genrées, mais c'est comme ça que c'est vendu à l'époque. Et en effet, la facilité de l'usage de l'outil permet en fait la diffusion massive du graffiti et aussi du tag, qui est la version un peu plus vandale encore de la chose.
2: Après, on a aussi la possibilité de voir aussi les différents embouts, parce que c'est vrai que le public lambda qui ne connaît pas forcément cet art-là, il y a aussi la possibilité, selon les embouts utilisés sur les bombes, de faire des traits beaucoup plus fins ou plus grossiers. Il y a toute une technique. Prendre une bombe et essayer d'écrire son prénom sur un mur, c'est pas aussi simple que ça. Pour avoir testé, c'est pas... Enfin, il faut être artiste, il faut s'entraîner,
1: Il
2: faut...
1: Il y a le corps qui est en jeu quand on dessine, quand on graffe sur les murs avec des bombes.
0: Oui, tout à fait. C'est quelque chose de très engageant physiquement. C'est-à-dire que déjà, soit on est dans la rue et on fait ce qu'on appelle le à bras déployés, hein. Donc on est jusqu'à à peu près, je sais pas, 2,20 la grandeur de la personne. Et après, sinon, il y a aussi des choses où il faut escalader, il faut grimper. Et là, on est dans des choses beaucoup plus vandales, encore une fois.
1: Alors, l'exposition, elle est organisée autour de plusieurs chapitres, avec, là encore, en entrée d'exposition, un mur avec des longues fresques qui nous montrent aussi un lieu emblématique du graphe à Brest, qui est le port de commerce.
0: Tout à fait.
1: Parce qu'il y a des lieux emblématiques qui ont créé cette histoire du graphe à Brest.
0: Oui, complètement. C'est extrêmement lié aussi à une rue qui est toujours existante, mais qui a été largement amputée, qui est la rue de Madagascar, où lorsqu'on rentre à Brest, d'ailleurs via le pont Loupe, etc., enfin via Plougastel, on arrive à l'entrée de Brest par le port, et on voit en fait ces murs qui sont encore là. Jusqu'à encore récemment, il y avait le Capitaine Haddock qui était présenté de Tintin.
2: Il est toujours là,
0: voilà. Mais il y a eu des recouvrements. Il y a eu des recouvrements très récemment, mais alors c'est sur d'autres peintures.
2: Il y a des choses nouvelles là.
1: Oui, il y a des choses nouvelles. Ouais.
0: Et il faut imaginer que dans les années 2000, le port est couvert de hangars et de murs disponibles, et on va avoir du coup les artistes qui vont s'emparer de cette zone d'expression libre qui va être tolérée largement par la mairie, voire aidée parfois. Il va permettre justement à ce que Brest devienne une des villes les plus importantes en Europe sur la question du graffiti, de la peinture urbaine, avec des centaines d'artistes qui passent par Brest.
1: On va revenir sur justement comment c'est né, qui étaient un peu les précurseurs, comment ça s'est développé à Brest, et puis peut-être pourquoi Brest plutôt qu'une autre ville. Juste après avoir écouté, alors, ce titre que vous ne connaissez pas, c'est une petite surprise, ça s'appelle À Contre-temps. C'était un groupe qui n'existe plus aujourd'hui, qui s'appelait le Tonnerre de Flo, et on parle de Brest, du rap, bien sûr, puisque ça fait partie aussi de la culture hip-hop. Il n'y a pas que le graphe, il y a tout un ensemble d'art. On l'écoute sur Radio Neptune.

0: Contre-courant.
1: À contre-courant, un titre des années, sans doute, fin des années 90-2000, Tonnerre de Flot, groupe brestois de rap. Nous sommes toujours avec Loïc Le Gall pour l'exposition, je vais y arriver, Brest sous les bombes, et puis également Thibaut Bréban pour cette exposition au Cercle Naval de Brest. Qu'est-ce qui explique que Brest ait eu cette place dans l'histoire du graphe en France? Pourquoi Brest? Parce que dans le dossier de presse, on parle de la présence des soldats américains. Bon, je veux bien, mais les soldats américains, dans les années 80, ils ne sont pas vraiment présents sur Brest. On est... Donc, qu'est-ce qui fait qu'à Brest, il y a ça?
2: C'est un moment où s'il y a des personnalités, on ne va pas se leurrer. C'est-à-dire qu'on a des jeunes qui s'intéressent à la culture américaine et qui vont importer le modèle du hip-hop essentiellement, parce que à l'origine c'est la danse, et après par extension ça va venir à la question du graffiti et de la peinture. C'est une chose qui nous a intéressé dans l'exposition, parce qu'en fait on est plutôt un lieu d'art visuel à Passerelle, centre d'art contemporain, et là on déborde un petit peu, et c'est une manière aussi de rappeler que Passerelle est aussi très impliqué dans la question de la danse aussi. Mais donc
1: oui,
2: pour revenir notre...
1: Des expérimentations, des spectacles liés à différents festivals,
2: tout à fait,
1: à Passerelle.
2: Exactement, de manière régulière. Et donc, c'est une manière, en fait, de... je suis en train de me perdre un petit peu.
1: Vous disiez, on parlait, sur l'origine, cette, de cette présence du graphe à Brest par rapport à d'autres villes.
2: Oui, alors, tout à fait. Donc, je parlais, en effet, que c'est des personnalités qui ont vraiment introduit aussi... cet art à Brest, mais aussi il y a un lien, comme disait Thibaut à l'instant, c'est qu'il y a le service militaire et donc on croise beaucoup de gens. C'est-à-dire qu'il y a un vrai brassage de population, plus que dans une ville où il n'y a pas forcément de garnison, de choses comme ça. Et on va avoir des gens qui arrivent de Paris, des gens qui arrivent de partout en France et qui vont ramener leur culture avec eux. Et, mais également, on va avoir aussi une présence américaine sur la ville, à Gagey Heights. Et donc on va avoir... cette culture qui va infuser tout doucement dans la ville, tout de même. Après, en 83, 84, 85, on va avoir aussi une militisation du hip-hop à travers les médias. À l'époque, c'est la télévision.
1: Célèbre émission de Sydney.
2: Exactement. Donc, on va avoir une introduction beaucoup plus grand public, parce que le graffiti, il est connu en France, mais par des cercles plutôt d'intellectuels qui lisent des revues particulières d'art. Et on évoque ce qui se passe à New York, mais ça n'infuse plus, enfin, pas encore la culture populaire et la culture de la télévision, la culture massive. Et donc, c'est vrai que dans les années 80, c'est le moment. Et à Brest, ça arrive de manière très précoce, par juste des jeunes aussi qui se passionnent pour le sujet.
1: Oui, alors, encore une fois. Et puis, un rôle, alors peut-être aussi un rôle social de lieux qui ont permis aussi le fait que ces jeunes puissent s'exprimer, comme par exemple la maison pour tous du Valir à Brest, qui a joué un rôle important.
2: Un rôle essentiel en fait, même, puisque ça vient grâce à la MPT qui achète les bombes, qui fonde des espaces. Donc on a vraiment une manière aussi pour que les jeunes puissent s'activer et faire des choses de leur journée, en fait. C'est aussi une manière de les cadrer.
3: Oui.
2: Tout à fait. C'est aussi un rôle très social, finalement, d'avoir aidé le graffiti et le hip-hop à Brest.
1: Vous vouliez rajouter quelque chose sur...
4: Une petite anecdote que les commissaires nous ont raconté, qui était, je trouvais intéressante. Il s'agit d'une projection au club, donc qui était l'ancien studio, une projection du film Beat Street, et dans lequel ces premiers acteurs brestois, qui étaient Bruno et Hassan, vont rencontrer des militaires qui étaient là pour voir la projection. Et tout de suite, apparemment, ils vont se mettre à organiser un battle de danse dans les studios du cinéma. Et ensuite, voilà, ils vont partir peindre juste à l'issue d'une projection. Quoi.
1: Et donc, dans l'exposition, justement, ça nous permet de voir l'évolution de cette pratique du graphe à Brest, Thibaut, peut-être, de nous raconter un peu comment tout ça avance dans l'exposition.
4: Oui, alors il y a ces deux lieux que vous avez abordés, donc le port de commerce qui était aussi assez remarquable parce qu'il était accessible au tout public. Donc la plupart du temps, les lieux de peinture sont dans des hangars désaffectés, souvent un peu sordide. Là, au contraire, c'était à la vue de toutes et tous. Donc, les familles pouvaient se balader devant les multiples fresques réalisées sur le port. Et après, les commissaires ont fait tout un focus sur l'ancienne économie bretonne, donc ce bâtiment industriel du parking de Carrefour-Trace qui a été depuis détruite, mais qui a été vraiment un des hauts lieux dans les années 80-90 de peinture. Donc il documente de façon très très rigoureuse ces lieux, et notamment, on pourra le voir dans l'exposition, ils ont réalisé une fresque chronologique d'un des murs emblématiques du port de commerce, où ils compilent de manière chronologique les états des différentes peintures, mois après mois.
2: Ce qui est important en fait, de noter aussi, c'est dans la culture du graffiti, il y a la question de l'effacement et du recouvrement. Ce que raconte Thibault, c'est ça, en fait, c'est qu'une peinture, elle a une existence très éphémère dans l'espace public, et après, elle va avoir pour vocation de disparaître, d'être recouverte par un autre crew, c'est un autre groupe de personnes,
1: quoi,
2: une équipe. Et on va avoir ça à Brest, évidemment. Donc on va avoir des bagarres entre différents groupes de personnes qui vont recouvrir les peintures des autres et vice-versa.
1: Avec aussi cette pratique qui se développe et donc l'organisation d'événements qui continuent d'ailleurs aujourd'hui. Hein, on disait...

0: sur le port, de manière peut-être moins cadrée dans le reste de la ville. Il y a aussi d'autres types d'événements, des concerts, des choses qui se passent, et c'est des moments très festifs. Je pense que beaucoup de Brestoises s'en souviennent, en fait, de pouvoir, en effet, déambuler avec les landaus, se balader sur le port, et de voir plutôt les jeunes, on va dire, parce que c'était plutôt des jeunes, qui étaient en train de créer ces peintures.
1: Alors, en termes d'accompagnement de ces expositions, le Centre d'Art Passerelle a, alors juste donner deux salles hein, qui toi aussi t'ont marqué. Il y a deux mises en scène. Tu sais, la salle des ados.
2: Ah oui, la chambre des ados avec les Walkman, avec les chaises oranges. Enfin, on a tous connu ça. Et franchement, il y avait le jour du vernissage, il y avait beaucoup de gens à regarder en disant « Ah ouais, ce Walkman, je l'avais ». Enfin bon, il y avait un petit côté nostalgie plutôt sympathique autour de cette reconstitution.
0: Oui, c'est une manière de créer des dioramas un petit peu, de projeter et d'avoir des moments un peu aussi un peu fun dans l'exposition. C'est vrai que c'est une exposition très archivistique, très documentée. Donc ça, c'est des moments un peu de respiration au sein du parcours, en fait.
1: Oui, parce qu'il y a des photos, voilà, énormément de photos.
2: D'articles
1: de presse. Et puis, la reconstitution du fameux magasin où beaucoup de jeunes se retrouvaient. En termes d'accompagnement, donc, il y a des visites guidées pour découvrir cette exposition. Des ateliers aussi. Comment ça se passe en termes d'accompagnement des publics?
3: Oui, Thibault. Alors je parle aussi, je me fais le porte-voix de ma collègue Annabelle Grel, donc, qui s'occupe des publics scolaires et du champ social. Donc, quand on aborde une exposition comme ça, nous, on n'est pas graffeur, on n'est pas spécialiste, comme Loïc le disait tout à l'heure aussi, de cette culture. Donc, on a essayé de repérer aussi ce qui pouvait nous intéresser par la pratique, un public le plus large possible. Et il y a beaucoup de choses, mais on a choisi notamment la question du détournement. On l'a rappelé tout à l'heure avec l'histoire de la bombe de peinture qui a été détournée. Donc, nous, on a choisi d'ouvrir un espace de pratique artistique ouverte à tous et tous à l'issue de la visite de l'exposition, qui propose des outils de dessin qui ont été réalisés par deux classes de deux écoles du quartier de Bellevue à Brest, des élèves de CP et CE1. Donc on crée à peu près 200 outils en détournant des outils de leurs usages.
1: C'est-à-dire ?
3: Il va y avoir plein d'objets pour dessiner avec des contraintes, pour dessiner, accéder à des espaces qu'on ne peut pas, donc des grands crayons qui mesurent plusieurs mètres de long, par exemple. Ou alors des crayons avec plusieurs embouts qui partent dans plusieurs directions. On va proposer donc comme ça un jeu de création et de détournement de l'outil. Ensuite, il y a la question du collectif. Quand un collectif de graffeurs ou de graffeuses arrive devant un mur, ils vont aussi devoir se mettre d'accord. Est-ce qu'on se repasse les uns les autres? Est-ce qu'on a une gamme colorée collective? Donc il y avait ces enjeux de collaboration qui nous plaisaient beaucoup. Donc on a aussi invité les enfants à développer des outils où on va être amené à dessiner à plusieurs avec le même outil, à devoir donc se mettre d'accord comment est-ce qu'on procède, comment est-ce qu'on travaille ensemble. Et le dernier aspect aussi qui nous a beaucoup plu et qui fait beaucoup écho au public, c'est la mémoire collective de la ville. Parce qu'en fait, la pratique du graffiti, elle n'est pas si connue que ça, elle est familière. Et là, les gens sortent complètement enthousiastes de l'exposition parce que ça leur rappelle, il y a une part vraiment de nostalgie sur la ville du passé. Tout ce qui nous environne et qu'on n'arrive pas forcément à nommer ou à distinguer, que sont tous ces personnages étranges dessinés à la va-vite, tous ces lettrages qui sont un espace d'expression incroyable. Là, on le voit bien avec les enfants, la lettre dans la culture du graffiti retrouve toutes ces lettres de noblesse. La lettre qu'on étire, la lettre qu'on va hachurer, qu'on va déconstruire, la lettre qui va exprimer un prisme vraiment complet d'émotions, la colère, la joie... le fait de faire les choses rapidement, de ne pas vouloir aller trop loin. Enfin, plein d'aspects qui sont vraiment incroyables à aborder par la lettre. Donc, à partir de ces notions, on a développé des outils et toute une suite de propositions d'ateliers qui sont adaptés. Et, on accueille des publics scolaires, de la maternelle à l'université, du très jeune public avec des assistants de maternelle. Voilà, autour un peu de ces notions que je viens d'évoquer.
0: Ce qu'on peut aussi souligner, c'est que l'atelier, on peut pratiquer, est ouvert à toutes et à tous en permanence dans l'exposition. C'est-à-dire que lorsqu'on finit l'exposition, on peut venir se poser sur un fauteuil et on peut venir dessiner, prendre du temps, réfléchir, digérer et profiter un petit peu.
1: Et est-ce que dans ce mouvement et dans la façon dont vous le racontez dans cette exposition, il y a justement ce côté, alors je peux peut-être pas dire politique, mais oui, parce que le graffiti quand même...

0: messages, on voit des photos de Louis Blonds avec des messages écrits, des tags à l'époque. Il y a aussi cet aspect-là dans cette culture de prise de l'espace, de prise de parole.
1: Il y a clairement en effet quelque chose de l'ordre du militant dans l'art de la rue. Après, on a absolument toutes les formes de militantisme. C'est-à-dire que dans une exposition, on va avoir en effet des choses qui vont dénoncer le nucléaire, dénoncer des partis politiques ou des postures. Mais en effet, c'est jamais tranché. En tout cas, on a fait le choix de porter toutes les paroles dans l'exposition, justement. Mais en effet, c'est un art qui est engageant, j'ai envie de dire, de la part de son casier judiciaire jusque physiquement.
2: Pour
1: en
2: certains,
1: effet,
2: oui,
1: absolument. On peut finir en garde à vue. Enfin, il y a vraiment un truc à la fois de militant où on peut taguer un slogan, mais on peut aussi, je sais pas, marquer de l'amour, on peut marquer un cœur avec quelqu'un, mais aussi à la fois d'une espèce de violence liée à un rapport à la police qui est conflictuel et un rapport aussi. Justement, personnes qui vont nettoyer aussi. Enfin, il y a tout un rapport.
0: Il y a un passage dans l'exposition qui m'a fait vraiment, vraiment sourire. C'est tout ce qui est mis en place par la ville de Brest, par les autorités, pour justement effacer.
2: La brigade Karcher.
0: Voilà, Karcher, ouais, vraiment. Et ça, voilà, on a la lettre de l'adjoint, on a des articles de presse, on a des photographies, parce que ça peut être aussi une nuisance.
1: Bien sûr, ça fait partie de l'histoire de, je pense, du graffiti. Ça a été très largement aussi accepté par l'institution. C'est-à-dire qu'aujourd'hui, il y a plein de murs qui sont tolérés, il y a des pratiques qui sont même encouragées. Mais inversement, il restera toujours des choses militantes, des choses qui sont là pour interroger les publics qui passent. Hein. Donc, particulièrement à Brest, on le voit vraiment dans tous les quartiers. Notamment au quartier Saint-Martin ou au quartier Saint-Michel, on voit beaucoup de murs qui sont
2: tagués plutôt. Oui, exactement.
1: Oui. Après, je pense qu'il y a vraiment une différence entre la question de la peinture, du graffiti et du tag, qui sont des choses très différentes. Le tag, c'est vraiment un truc fait à la va-vite, un peu moche, sans vraiment beaucoup de réflexion. Le graffiti va être quelque chose, voilà, où on va travailler visuellement ce que l'on fait, et la peinture aussi. Enfin, c'est quelque chose. Tu vois, il y a vraiment des niveaux de lecture qui sont très différents.
2: Après, les collectivités se sont un peu emparées quand même en France du street art, puisqu'on voit des villes qui subventionnent, qui demandent à des artistes de rafraîchir des façades d'immeubles, qui vont demander, comme à Brest par exemple, ou à Gouesnou, au niveau de la métropole, de travailler sur des écoles avant démolition. Il y a quand même un marketing territorial. Enfin, les collectivités ont bien vu que ça attirait quand même les foules. Il y a des parcours street art dans presque toutes les grandes villes. Et du coup, je trouve qu'à Brest, c'est quelque chose qui pourrait... Enfin, nous, Brestois, on connaît les spots, mais quelqu'un qui arrive de l'extérieur, bon, il peut tomber, bien sûr, sur le port de commerce, mais il y en a qui sont un peu plus reculés dans la ville. Bon, il y a un parcours fresque quand même avec les projets participatifs. Brest, il y a quand même une culture du street art, mais il manque cette petite balade où... Bon, je sais que sur le site de l'Office du tourisme, il y a un chapitre street art. Et les gens qui sont passés dans cette expo, en fait, ils avaient une envie, c'est de retourner sur le port ou en bas des Capucins pour se dire, ah tiens, au fait, il faut que j'aille voir, ça fait un moment que j'y suis pas allée. Et il y a cette culture quand même à Brest de la peinture, du street.
1: Après, il y a beaucoup de murs qui ont disparu à Brest.
2: Oui, sur le port.
1: Port notamment, qui était, je pense, le poumon de cette pratique, il a été largement élagué. Donc, on a beaucoup moins de murs disponibles. Donc, malheureusement, je veux dire que cette pratique a tendance un petit peu peut-être à s'essouffler. Après, elle existe sous d'autres formes. On a eu le spot à la fois à la poste, là, à la gare. Donc, il se passe des choses, mais...
2: Mais dans la rue, il y a peut-être moins.
1: Il y a peut-être moins de choses dans la rue qui sont si prégnantes, en tout cas.
0: En tout cas, on peut découvrir cette exposition « Brest sous les bombes, une histoire du graffiti » jusqu'au 6 juin au Cercle Naval de Brest. Rue du Château. Merci d'être venu nous en parler. On va se quitter avec un artiste aussi assez phare de cette scène hip-hop à Brest, Nab, qui était lui aussi dans le quartier du Valir, autour de la maison pour tous du Valir, avec un titre qui va être surprenant au niveau de l'ambiance sur Radio Neptune.

0: Grand écran.
1: Gérald Jaffrès.
0: Et alors, qu'est-ce qu'on va voir au cinéma, Gérald ?
2: Eh ben, je vais vous inviter à aller voir un film absolument surprenant qui s'appelle I Swear en anglais, ou plus fort que moi en français. C'est un film qui est actuellement sur les écrans et qui est à la limite du documentaire et de la fiction, hein, puisqu'il aborde le sujet du syndrome Gilles de la Tourette. Hein, mais sous une forme fictionnée, hein, donc Daniel. Alors, on est dans les années 80, c'est John Davidson, c'est un Écossais, qui grandit avec le syndrome de Gilles de la Tourette, une pathologie encore largement méconnue. Depuis l'adolescence, John se bat contre la honte imposée par le regard des autres, pesant parfois plus lourd que ses symptômes. Et devant ce corps qui échappe aux règles du silence et de l'immobilisme, son entourage navigue entre la gêne et le jugement. L'heureuse rencontre d'une ancienne infirmière le mettra sur le chemin de l'acceptation et du combat pour exister en toute dignité, donc exister en toute dignité malgré ce handicap.
0: Et on va justement écouter la bande-annonce, alors en français, ce qui nous permet de mieux comprendre voilà. Ce qu'est ce syndrome tout de suite.
3: Je jure devant Dieu Tout-Puissant
4: de dire toute la vérité.
3: Gros connard !
5: Hey ! Hitler !
6: Chut, John.
7: C'est comme s'il y avait une impulsion dans mon cerveau qui me fait dire des trucs que je devrais pas. Ça s'appelle syndrome de Gilles de la Tourette.
6: Entre, mon grand. Je m'appelle Dottie.
3: Tu veux crever d'un cancer ?
7: Excusez-moi. Désolé tout le monde.
6: Des excuses, on n'en veut pas ici.
7: C'était un tic ?
3: Bah oui, à ton avis.
7: Et ça, c'est moi qui fais le con.
6: Quand t'es occupé, tu vas beaucoup mieux. Ce serait bien que t'aies un boulot.
7: Je t'aurais jamais pris.
8: On a besoin de 200 chaises pour un spectacle pour enfants ou une représentation scolaire.
7: C'est pédophile ! Désolé, c'était un tic.
3: Excuse-moi, mon pote, je suis désolé.
7: J'en ai marre de tout ça.
6: Ils ont décidé d'aller en justice.
8: Le problème, c'est que nous, on n'en connaît pas grand-chose. Et là, tu pourras les éduquer.
9: Ce syndrome n'est pas reconnu par les autorités médicales.
8: Je veux qu'on me dise qui simulerait cette maladie.
3: Hé, moi ! J'emmerde la reine !
2: Alors là, effectivement, on se rend compte que le biopic est aussi irrésistible qu'il est d'utilité publique, puisque pour ses vertus pédagogiques, je veux dire, autour d'une maladie neurologique mal connue et souvent réduite à des manifestations vocales ordurières, on vient de les entendre, et injurieuses proférées donc par la personne atteinte bien malgré elle. Ces formes de tic, moteur ou sonore caractérisent aussi ce mal, comme le montre abondamment le film I Swear, plus fort que moi. Il est, mais alors, loin de tomber dans le misérabilisme, le film est ponctué de scènes comiques et lumineuses, portées par la performance impressionnante de Robert Aramayo. Et si l'on compatit avec John Davidson, qui est la personne atteinte de ce syndrome de Gilles de la Tourette, ses saillies verbales incontrôlées sont également continuellement hilarantes par leur côté imprévisible et terriblement embarrassant. Il est étonnant de voir à quel point le réalisateur réussit à maintenir un équilibre entre l'empathie obligatoire à l'encontre du malade et la jubilation qu'il y a de le voir lâcher des horreurs comme un sale gosse, la bouche pleine de grossièreté. Nous sommes bien dans un film britannique,
0: voilà,
2: et c'est pour ça les Britanniques qui sont capables d'aller faire ça.
0: Ils sont capables d'assumer de rentrer dans des sujets extrêmement difficiles avec ce recul, ce côté de l'humour, de la distance qui est vraiment typiquement britannique.
2: Complètement. Alors, on pense évidemment à Ken Loach, hein, parce que Peter Mullan est présent dans le film. Et le réalisateur a voulu mêler, comme tu l'as dit, Daniel, humour et tragédie. Et là, on est totalement subjugué parce qu'il espère, le réalisateur, que les spectateurs trouvent aussi le film à la fois divertissant, émotionnellement fort et par moments drôle. Allez, il ne faut pas avoir peur. Et d'ailleurs, l'acteur qui est absolument formidable, hein, qui a reçu le BAFTA, lors de la cérémonie, ça s'est transformé parce qu'il était présent, le John Davidson, qui est la personne qui est atteinte de ce syndrome et qui était aussi présente à la cérémonie. Et ça s'est très évidemment terminé par des provocations. Il faut s'imaginer, donc on a Michael Jordan, Delroy Lindo qui sont présents et ils sortent des insanités pendant la cérémonie. Bon, on a en première partie du film et en dernière partie cette personne John Davidson en présence de la reine d'Angleterre et qui va sortir des choses épouvantables, mais le public est prévenu là cette fois-ci, donc on le sait, il arrive à se contenir un tout petit peu, et puis tout d'un coup ça sort comme dans la cocotte minute qui laisse passer la pression, ouais. Enfin bon, on est dans un film qui a des vertus donc autant pédagogique que humoristique. Et je crois qu'il a... Personne ne se moque de quiconque. Il ne s'agit pas de ça. Et d'ailleurs, le distributeur du film, qui s'appelle Tandem, a souhaité qu'il y ait un côté pédagogique et donc met en place des séances un tout petit peu sérieuse autour de ce sujet, parce qu'il faut expliquer, lorsque vous voyez dans un bus quelqu'un qui a le syndrome Gilles de la Tourette, qui met une ambiance, je dirais, dans le bus, parce que franchement, il va sortir des choses absolument obscènes, bah, il faut essayer de se dire, bah oui, mais il est atteint de ce problème, quoi. Donc, voilà. Et par sa forme et sa sensibilité, qui n'est pas sans rappeler, on a parlé tout à l'heure de Ken Loach, le cinéma britannique dans son ensemble, un cinéma social, donc on est dans la volonté de dire des choses d'une façon un peu légère, mais sur un sujet extrêmement sérieux. Et je pense que les spectateurs ont tout à fait intérêt à aller voir le film, parce qu'ils passent un excellent moment, ils sont émus, ils sortent de là, véritablement ça a fait avancer le sujet, et puis il y a une bande-son absolument fantastique.
0: Ah ouais, hein. Bande originale du film.
2: C'est vraiment bien.
0: Quoi,
2: voilà.
0: Ah ouais, c'est
2: puis c'est péchu, quoi. Et il y a aussi des moments où quand même il déguste, hein, parce que bon, lorsqu'il dit certaines choses à certaines personnes, bah, il se prend des branlées. Hein. Il faut se dire qu'on ne peut pas dire n'importe quoi, n'importe où, n'importe comment. Donc c'est à la fois, je dirais, un film de genre, hein, et un film très grand public. Tout le monde peut aller le voir. C'est franchement un film que j'encourage à aller voir. C'est un excellent moment de cinéma.
0: Merci beaucoup, Gérald. Et justement, on va passer à un titre qui est dans la bande originale de ce film, I Swear, plus fort que moi, All Right, de Supergrass sur Radio Neptune.

0: Matt Lemur, Isabelle.
1: Quel mur allons-nous voir aujourd'hui ?
2: Eh bien, je vous embarque à la Maison de la Photo à Brest même. La Maison de la Photo de Brest nous présente une exposition d'Éric Courté, Le peuple de l'intérieur. Un voyage le long de la départementale 769 en Centre-Bretagne. Pendant des années, le photographe l'orienté a circulé sur cette route entre Hennebon et Roscoff, sans jamais trop regarder autour de cet axe. Un jour, un pas de côté pour découvrir des lieux, des bourgs et des habitants, ceux qui sont restés là. De cette errance, Éric Courté en a tiré un récit photographique bien loin du littoral, des voies express et ronds-points fleuris ou centres commerciaux. Ses portraits ou paysages font ressortir une certaine solitude, absence, silence, d'un territoire à l'abandon. Une photo sans indication de lieu ni de date, ce qui permet aux visiteurs de divaguer, d'imaginer un récit. Simple verre Duralex, vide, sur une toile cirée, des miettes de pain, une chaise, avec sur le dossier un paletot posé, une certaine idée de solitude, d'absence, ou plus simplement la trace d'un quotidien simple. Ce cliché ne va pas s'en rappeler celui de Depardon dans sa série Paysan. Un peu plus loin, dans l'exposition, une photo couleur, sans effet ni contraste saturé. Un vieux mobil-home à l'abandon, témoin d'une vie d'avant. Une carcasse de voiture sur un parking de supermarché fermé. Un bar, volet fermé, calé avec une pierre et un canapé défoncé devant. Une image qui résume très rapidement et explicitement ces territoires oubliés, invisibles. Au-delà des lieux, des photos d'habitants, de jeunes, des jeunes, de chasseurs, de femmes ou hommes fatigués. Une photo, plan large, avec un homme, chasseur, blouson, bonnet, bottes crottées debout, fusil cassé, assis dans son fauteuil, dans son salon, meuble simple, placard repeint. Un portrait sans mise en scène, brut, mais dégageant une espèce de fierté d'être là, d'être le sujet principal pour une fois. Un autre portrait couleur d'une jeune fille dans sa voiture, le visage éclairé par le soleil, dans un halo de fumée de cigarettes. Sur l'habitacle de la voiture, le reflet des maisons. Sérénité, réflexion se dégagent de cette photo. D'autres photos, toujours en couleur, d'un champ de maïs avec un ciel très chargé comme nous avons en Bretagne. Le ciel qui occupe les deux tiers de la photo, un ciel lourd et pesant d'un bleu électrique. Un autre cliché retient mon attention, celle d'une assiette creuse, vide, avec les couverts, la fin d'un repas sur une table en formica rouge, quelques miettes. Un quotidien simple, dépouillé, toujours ce sentiment de solitude. Cela ne va pas sans rappeler l'univers d'un autre grand photographe des solitudes paysannes, Christophe Agou. Et puis enfin, pour compléter l'expo, il y a la possibilité de visionner un petit film documentaire de 36 minutes de Léonie Pontdevy, produit aussi par le lieu de la photo à Lorient, où le photographe revient sur ce projet Peuple de l'intérieur, son travail au quotidien auprès des habitants, ses réflexions, forcément complémentaires de l'expo. Ce film est aussi visible en ligne sur Internet, sur le site Le lieu de la photo. Enfin, une date à retenir, le jeudi 9 à 20h30, en lien avec la Maison de la Poésie, concert de Colin Chloé, chanteur, auteur, compositeur brestois, à ne pas rater. Éric Courté a aussi publié un livre sur ce projet aux éditions Révolu, dans toutes les bonnes librairies ou à la Maison de la Photo sur place. J'en profite aussi pour vous signaler que la Maison de la Photo de Brest possède une excellente bibliothèque sur l'histoire de la photo, des monographies de photographes, catalogues d'expos. Vous pouvez consulter sur place une richesse absolue. L'expo est visible jusqu'au 25 avril, tous les jours du lundi au vendredi, 14h-19h, entrée libre et gratuite.
1: Merci beaucoup, ça donne très envie. Hein.
2: Ah ouais, il faut y aller.
1: Gérald, d'aller découvrir.
2: C'est très beau.
1: Cette exposition.
2: Ouais. Hein. Un photographe méconnu, mais
1: ouais,
2: que
1: ouais,
2: Brest
1: ouais.
2: A su retenir.
1: Et puis alors, c'est marrant, quand tu parlais de cette exposition, ça me mettait en lien avec aussi le livre de Gérard Hall. Avec certaines scènes où il est en Centre-Bretagne,
2: dans des cafés.
1: Et du coup, les deux se superposaient un petit peu dans mon esprit. Merci beaucoup.
2: Et il a su rendre visibles les invisibles. C'est bien.
1: C'est vraiment magnifique. On va se quitter avec le titre que tu as choisi.
2: Oui, un morceau un peu péchu qui donne de l'énergie vu le contexte actuel. On n'en dira pas plus.
1: On se dit au revoir du coup. Merci.
3: Au revoir.
1: Merci Gérald.
2: À bientôt.
1: Merci Isabelle. Bientôt. Bonne soirée à tous. Merci Jean-Louis pour la réalisation de l'émission et on se retrouve comme d'hab dans deux semaines. Portez-vous bien, Kenavo.

0: Classique en large sur Radio Neptune à l'occasion du 26e concours international de piano de Brest, organisé du 1er mars au 5 mars prochain à l'auditorium. Nous recevons Ai Wu, la présidente de l'association D'une musique à l'autre qui organise ce concours international. Ai, bonjour.
1: Bonjour.
0: Vous organisez donc ce concours. On vient d'entendre d'ailleurs un pianiste qu'on entendra en ouverture de ce concours international. Il s'agit de Ziu Liu, qui interprétera différentes œuvres. Nous allons y revenir dans quelques instants. Mais d'abord, comment se porte le concours international de piano qui a repris l'année dernière après l'épisode du Covid?
1: Alors, cette année, c'est la deuxième édition après le Covid. Et avec tous les bénévoles de notre association, on a bien senti tous l'envie de reprendre l'activité, reprendre la musique. Et les candidats, il y a de plus en plus de candidats qui sont revenus vers une vie, on va dire, passionnée dans la musique et dans la vie. Et la passion revient, on va dire.
0: La passion revient, c'est une bonne chose. Alors, le concours international de piano de Brest, c'est évidemment un concours pour des jeunes pianistes, alors jeunes moins de 30 ans, et c'est aussi l'occasion d'avoir deux concerts, concert d'ouverture, concert de clôture. Le concert d'ouverture aura lieu le vendredi 1er mars. Qui sera ce concert d'ouverture ?
1: Cette année, nous sommes très heureux de pouvoir inviter un jeune talentueux pianiste chinois qui s'appelle Ziyu Liu. Et il a commencé à travailler le piano à l'âge de 5 ans. Et il a fait ses études au Conservatoire national de Chine, à Pékin. Et puis, il est venu en Allemagne, en Europe, pour se perfectionner. Le mois dernier, il a fait ses débuts à Carnegie Hall de New York. C'est un artiste talentueux et brillant.
0: Et donc, il va donner un programme récital avec différentes œuvres.
1: Tout à fait. Il m'a proposé un programme franco-chinois. Pourquoi franco-chinois ? Parce que cette année, c'est le 60 ans relations diplomatiques franco-chinois, 60 ans anniversaire. Et ça me fait plaisir de présenter le répertoire de piano chinois et pour faire connaître un peu la musique chinoise. Et donc, dans la première partie, il jouera les œuvres de Debussy et Ravel. Dans la deuxième partie, ce sera les répertoires chinois composés par les compositeurs contemporains.
0: Compositeurs contemporains qui sont aussi en liaison avec la musique du XXe siècle, du début XXe.
1: Oui, tout à fait, tout à fait.
0: Notamment Ravel que vous avez cité. Et je vous propose d'écouter ce pianiste, donc Ziyu Liu, avec un extrait de la valse de Ravel.

0: Ravel, joué par Diu Liu, que l'on pourra donc entendre avec cette pièce, la valse, lors du concert d'ouverture du concours international de piano de Brest, le vendredi 1er mars. Ayou, alors c'est donc un concours, de piano. Comment ça se passe pour quelqu'un qui n'y a jamais assisté? Qu'est-ce qu'on y voit? Qu'est-ce qui se passe?
1: Ce concours est ouvert à tout le public, déjà entrée libre. Depuis 25 ans, ce concours a attiré un large public et on a des Brestois qui ont suivi notre concours depuis des années. Depuis l'année dernière, quand ils ont su que j'ai redémarré ce concours, j'ai reçu beaucoup d'appels de Brestois pour nous dire qu'ils sont tellement heureux de pouvoir revenir. Ils peuvent assister au concours pour 4 jours. Il y a différentes catégories.
0: Les catégories, il y a plusieurs catégories dans le concours. Quelle catégorie parle-t-on? De quoi s'agit-il?
1: Alors, on va commencer par la catégorie jeune talent, qui a deux groupes, jeunes pianistes de 7 ans à 14 ans. Deuxième groupe, c'est de 15 ans à 20 ans. Deuxième groupe, c'est le groupe de 86 mains. Et puis, troisième groupe, il y a deux pianos. C'est notre spécialité aussi.
0: C'est-à-dire une spécialité, on ne trouve pas ça ailleurs?
1: Je pense que c'est l'unique de la France, à ma connaissance. Déjà, on a l'auditorium de Brest, c'est exceptionnel pour pouvoir participer à un concours dans ces conditions-là. Et vrai, salle de concert. Et puis, nous avons deux pianos à queue sur scène qui sont parfaits pour démarrer le concours de deux pianos. Après, nous avons la catégorie de répertoire Forêt, Debussy, Rachmaninov. La dernière catégorie, c'est la catégorie Chopin.
0: Voilà. C'est la catégorie de l'élite, la catégorie Chopin, non?
1: C'est ça, tout à fait.
0: Que doivent faire alors les candidats à ce concours? Ils choisissent eux-mêmes ou vous avez présélectionné les œuvres à interpréter?
1: Pour les candidats qui ont inscrit dans les catégories Jeunes Talents et 86 mains et deux pianos, et c'est le choix libre. Ils peuvent jouer, choisir des morceaux qu'ils veulent jouer, mais il y a une minute d'âge. Inférieur de 10 minutes pour le jeune talent, la catégorie jeune talent, et pour les deux catégories répertoire plus difficiles, on va dire, on peut forer Rachmaninov et Debussy, et puis Chopin, c'est 20 minutes, inférieur de 20 minutes.
0: Il y a différents prix, puisque c'est un concours.
1: Oui.
0: Et parmi les nouveautés cette année, il y a un prix du public.
1: Exactement. Avec le bureau de notre association, nous avons décidé de créer ce prix du public parce que nous avons vu l'année dernière, les publics ont bien participé, ils étaient très attentifs et ils ont donné leur avis sur l'interprétation des candidats. Nous avons trouvé que c'est très intéressant d'avoir ce prix-là pour faire attirer plus de public, créer plus de partage.
0: Les candidats, donc les lauréats, sont donc primés. Que deviennent-ils?
1: Alors, on peut dire que ce concours international de piano de Brest est devenu un tremplin pour les jeunes pianistes. Nous avons quelques jeunes pianistes qui sont en train de faire une grande carrière, on va dire nationale et internationale. Notre spécialité de notre concours, c'est de créer des opportunities.
0: Des opportunités.
1: pour les lauréats. Je trouve que c'est très important de créer des occasions pour les jeunes artistes de pouvoir se produire sur scène. Nous avons créé des collaborations avec différents festivals en Bretagne et l'île de France. Même, nous sommes en train de développer aussi une collaboration dans différentes villes.
0: Je vous propose d'écouter tout de suite une des lauréates de l'année dernière, 2023. Il s'agit de Fleur Lucchinacci.

0: Un extrait de Chopin joué par Fleur Lucchinacci, une des lauréates du concours de piano 2023, concours de piano de Brest. Christine Lebeau, vous êtes dans l'équipe d'organisation de ce concours. Vous allez nous parler du concert de clôture organisé à l'occasion de ce concours de piano, concert de clôture qui aura lieu le mardi 5 mars à l'auditorium du Conservatoire de Brest. Et qui est invité cette année pour ce concert de clôture?
1: Alors cette année, ce sera le Trio Casal. C'est un groupe familial. C'est le père, pianiste, accompagné de deux de ses fils, le violoniste Amaury et le violoncelliste Roman Casal.
0: Que vont-ils jouer?
2: Ils vont jouer les œuvres de Mendelssohn, Brahms, Rachmaninov.
0: Et vous souhaitez que le public vienne avec une fleur. C'est votre demande cette année.
2: C'est un souhait. Pourquoi la fleur de camélia? Parce que le concours de piano tombe dans une période de printemps. Le camélia est chez nous à Brest. Mois de février, mars, on a déjà le camélia partout, mais ce n'est pas le cas ailleurs. Voilà, ce sont des candidats de l'année dernière qui ont remarqué. Et je trouve que la fleur de camélia, surtout dans les pays d'Asie, il y a une signification très importante. C'est le symbole de la passion, la perfection et le désir et la chance aussi. Et je pense que c'est le souhait de notre association aussi que ce concours accompagne les jeunes talents, jeunes musiciens d'aller plus loin sur leur chemin artistique pour ouvrir plus de portes, pour apporter plus de chance vers la musique et vers la vie.
0: Le Trio Casal jouera notamment le trio élégiaque de Rachmaninov. Eh bien, je vous propose d'écouter cet extrait du trio élégiaque de Rachmaninov joué par le Trio Casal. C'était enregistré lors du concert anniversaire des 50 ans du Ménestrel aux Grandes Écuries à Chantilly.

0: Un très court extrait malheureusement du trio élégiaque de Rachmaninov, je parle le trio Casal que l'on pourra entendre donc le mardi 5 mars à Brest lors du concert de clôture donné pour le concours international de piano de Brest. Mais là on a entendu les musiciens, donc c'est une famille, hein, le père et deux de ses trois fils, le troisième est également musicien, il est altiste, mais on vous entendra aussi à Iwu. À ce concert du 5 mars
1: Tout à fait. Trio Casal m'a proposé de jouer, de chanter juste deux morceaux de Brahms avec eux. Donc j'ai accepté avec grand plaisir, parce qu'il y a une œuvre que je voulais interpréter il y a très longtemps. C'est une œuvre extraordinaire que Brahms a composée pour alto, et piano et mezzo.
0: Vous êtes mezzo-soprane. Eh bien, vous ne me l'aviez pas demandé, mais je vous propose qu'on vous écoute, vous, avec cette fois les musiciens d'Ulysse. C'est une pièce de Forêt au bord de l'eau.

0: Taïwu, que nous pourrons entendre donc lors du concert de clôture du concours international de piano de Brest avec le trio Casal. Ce sera le 5 mars prochain. Taïwu, ce concours international a lieu grâce à des partenaires.
1: Oui, tout à fait. Je voudrais remercier le soutien de Brest de Métropole, parce que sans leur soutien, ce concours n'aura pas lieu. Et puis, nous avons reçu des soutiens des entreprises privées, des soutiens vraiment très précieux pour nous, pour nous permettre de continuer à organiser cet événement qui est devenu un événement incontournable de Brestois.
0: Et qui permet de rayonner au-delà de Brest, notamment pour les musiciens.
1: Exactement, qui peuvent vraiment accompagner le musicien pour développer leur carrière au niveau international. Le soutien de différentes structures aussi.
0: Donc, rendez-vous est pris pour ce 26e concours international de piano de Brest. L'ouverture, c'est donc le vendredi 1er mars à l'auditorium du Conservatoire de musique de Brest avec le pianiste Ziyu Liu. Vendredi 1er mars à 20h30 pour un programme Debussy, Ravel et trois compositeurs chinois. Et le concert de clôture, le trio Casal et Taïwu, le mardi 5 mars à 20h30. Et entre ces deux concerts, entre le 1er et le 5 mars, les prestations des différents candidats dans différentes catégories du concours de piano de Brest. Précisons enfin que tout le programme détaillé est sur votre site internet concourspianobrest.org.
1: Ah, une dernière chose, le concours se déroulera tous les jours du 1er et le 4 mars l'après-midi, de 14h30 à 18h.
0: À l'auditorium.
1: À l'auditorium.
0: Merci à vous.
1: Merci à vous.

0: Bonjour et bienvenue à toutes et à tous dans Enquête d'Histoire, l'émission qui vous propose de revenir sur votre histoire locale. Nous initions aujourd'hui, pour ce dernier numéro de la saison, une nouvelle série portant sur les faits divers. L'histoire que je vais vous conter se passe à Lesnevin, commune du Finistère Nord, capitale historique du pays du Léon. Voici le portrait sévère que dresse de Lesnevin l'historien et archéologue breton Paul de Courcy, dans son itinéraire descriptif et historique de la Bretagne en 1864.
1: Ville de 2663 habitants, chef-lieu de canton, Lesnevin a eu des jours de splendeur lorsqu'elle était le siège d'une juridiction royale. Aujourd'hui, cette ville se meurt et ne saurait nous arrêter longtemps, car elle est sans histoire comme sans monument.
0: Ce qualificatif de ville sans histoire va voler en éclats au mois de novembre 1865, où une sombre affaire va défrayer la chronique. Lesnevin va alors s'afficher dans tous les journaux, jusqu'aux États-Unis. Pour en parler avec nous en fin d'émission, j'ai la joie de recevoir Claude Lemaine, Lesnevin de son état, professeur de lettres au collège-lycée Saint-François-Notre-Dame de Lesnevin. Il a consacré plusieurs ouvrages à l'histoire de la commune, parmi lesquels un ouvrage sur l'histoire qui nous occupera aujourd'hui. Remontons alors le temps jusqu'en 1865, dans cette ville sans histoire. En ce dimanche après-midi du 12 novembre 1865, au deuxième étage d'une des bâtisses de la place Aublet, actuelle place Foch, le malheur est en train de frapper et va mettre à mal la quiétude de la famille Robineau. La benjamine de la famille, la petite Joséphine, âgée de 8 mois, rend son dernier souffle après une longue agonie. Ses derniers instants de vie ont été épouvantables, la petite crachant du sang et vomissant ses matières fécales. Les parents dévastés tentent de comprendre ce qui a bien pu arriver à leur fille. Le médecin de famille, René Bergotte, ne pose aucun diagnostic fiable sur le mal qui a emporté la petite. Alors que la famille est accablée par le chagrin, à peine une semaine après, une autre de leurs filles, Anna, âgée de 5 ans, est sujette aux mêmes symptômes que sa sœur. Elle aussi succombe dans d'atroces souffrances en vomissant une quantité importante de sang et de matière fécale. Le médecin reste perplexe face aux symptômes surprenants des deux petites victimes, qui plus est à si peu de temps d'intervalle et dans une même famille. Il pratique alors une autopsie sur la petite Anna Robineau et établit alors que la mort a été provoquée par une hémorragie intestinale et une asphyxie causée par les vomissements. Il observe également que l'enfant a un membre fracturé. Il conclut alors dans son rapport d'expertise en indiquant que les Robineaux souffrent vraisemblablement d'une prédisposition particulière des intestins où la présence de vers a pu, je cite, « provoquer des contractions intestinales ou des occlusions ». Les époux Robineaux n'ayant pas de fortune n'ont pu donner à leurs enfants une alimentation tonique et des soins suffisants. Il en est résulté qu'ils ont eu des fractures qui ont pu contribuer aux accidents suivants. Le docteur Bergotte tente alors d'expliquer l'indicible par une alimentation mauvaise et des défauts de soins. Le discrédit est alors porté sur les parents, qui, en plus d'être affligés par la perte de leurs deux filles, subissent l'affront d'être suspectés par le médecin de famille. Une enquête est alors diligentée par la gendarmerie impériale de Lesnevin pour en savoir plus sur cette famille. Les Robineau appartiennent à la petite bourgeoisie. Ils sont arrivés à Lesnevin en 1862 lorsque le père, Joseph Henry, a été promu régent en classe de 8e au collège de Lesnevin. Avant cela, le couple habitait à Roscoff, où le père enseignait à l'école communale.

0: 15 ans, pour l'assister dans ses tâches quotidiennes et l'aider avec ses jeunes enfants. Les Lesneviens interrogés par les gendarmes témoignent tous du caractère vertueux de la famille Robineau. Ils mènent une vie paisible, ils profitent d'une bonne situation financière, ont une vie sociale et un niveau de vie enviable. Contrairement à certaines familles, c'est le français qui est la langue employée à la maison. La maison est bien tenue, les enfants sont bien élevés, bien habillés, ils vont à l'école et sont chéris par leurs parents. Les enfants ne sont donc pas maltraités ou malnutris. Les parents sont on ne peut plus respectables, attentionnés envers leurs enfants, aimants. Le mystère reste entier. Pourtant, le calvaire de la famille Robineau n'est pas encore terminé. Dès le 23 novembre, le petit Henri, 2 ans, est lui aussi pris de vomissements terribles, comprenant, comme pour ses 2 sœurs, du sang et des matières fécales. Il décède le 25 novembre, après 2 jours d'agonie. Le docteur Bergode reste toujours aussi interdit. D'autant que c'est maintenant la fille aînée, Marie, âgée de 7 ans, qui développe elle aussi des symptômes. Démunie, le docteur Bergode demande l'aide de son confrère, le docteur Deschamps, qui exerce lui aussi à Lesnevin. Il se plonge dans la littérature médicale, mais doit à son tour avouer que l'étrange mal qui frappe les enfants Robineau ne correspond à aucune maladie épidémique connue. La décision est alors prise d'hospitaliser la petite Marie dans l'hospice de la ville.
1: Ain't no

0: Face à l'impuissance du corps médical, la psychose s'empare de Lesnevin, qui redoute que la maladie, apparemment épidémique, qui a frappé les Robineaux, ne s'attaque à d'autres familles de la commune. Aussi, les habitants s'inquiètent de la grande maladie qui semble frapper la population. Plusieurs hypothèses sont alors avancées, parmi lesquelles l'insalubrité de la ville. Dans son voyage dans le Finistère à la fin du XVIIIe siècle, Jacques Cambry mentionnait la malpropreté, les eaux croupies et l'odeur insupportable qui se dégageait de la ville. Bien que plusieurs mesures aient été prises pour remédier à ces problèmes, comme le signalent Marteville et Varin dans leur dictionnaire historique et géographique de la province de Bretagne en 1843, qui indique
1: « Depuis une vingtaine d'années, cette ville a beaucoup gagné sous le rapport de la salubrité. »
0: Plusieurs sources mentionnent néanmoins le caractère malpropre de certaines parties de la ville. Le médecin Edmond Barbançon avait notamment écrit au maire en 1862 pour l'alerter sur l'insalubrité d'une mare, le Pouldu, située dans la partie basse de l'Esnevin, où stagnaient, selon lui, des eaux, dit-il, composées de toutes les immondices de la ville. Cette même année 1862, le peintre lorrain Joseph-Émile Gridel, alors de passage à l'Esnevin, décrivait quant à lui dans ses notes de voyage l'insalubrité
1: des halles, véritable cour des miracles, qui sert d'asile à une foule de malingreux couverts de guenilles les plus fantastiques.
0: Les grandes épidémies qui frappèrent l'Ancien Régime sont encore dans les mémoires et les Lesneviens redoutent alors une épidémie encore inconnue. Le curé tente de rassurer les fidèles, mais la peur continue de grandir. Tous craignent une infestation de l'eau, de l'air ou de la nourriture. Cependant, les nouvelles de la santé de la petite Marie, placée à l'hospice, sont plutôt rassurantes. Son état s'améliore, les symptômes qui la frappaient cessent. Éprouvée par les décès successifs des enfants de la famille, la petite bonne que les Robineaux avaient embauchée demande à partir.

0: Bien que la mère de famille la supplie de rester à ses côtés, Marie-Françoise ne se sent plus utile. En effet, elle avait été principalement embauchée pour s'occuper des petits et elle les avait veillés chacun dans leur lente et douloureuse agonie. C'est elle qui avait donné l'alerte lorsque l'état de santé de chacun d'eux s'était dégradé, qui s'était rendu compte de la fracture de la petite Anna et qui l'avait empêchée de s'étouffer en vomissant. Elle avait crié à sa patronne « Voilà le petit Henri qui meurt comme sa sœur ». Il était donc compréhensible que la jeune fille souhaite changer d'air après ces tragédies, après avoir vu mourir sous ses yeux ses enfants qu'elle chérissait tant et à qui elle donnait des petits surnoms tels que Petit Cocotique ou Chéri Cocotique. Aussi, Madame Robineau laissa alors partir à contre-cœur celle qu'elle présentait comme, je cite, « ayant un caractère doux, prévenant, affable et affectueux ». Le mardi 28 novembre, soit 3 jours après le dernier décès chez les Robineau, Marie-Françoise est alors embauchée dans une nouvelle maison, toujours à Lesnevin. Elle déménage rue Notre-Dame dans une autre famille de la petite bourgeoisie, les Menoux. Le père, François, est greffier du juge de paix. Suite aux recommandations des Robineau à qui elle a donné pleine satisfaction, Marie-Françoise Bougarand a la charge de s'occuper des 3 enfants. Léonie, 5 ans, Marie, 2 ans et demi et Louis, 1 an. Mais 2 jours après son arrivée, le 30 novembre, elle est renvoyée et le père Menoux se précipite à la gendarmerie. Il accuse la petite bonne d'avoir voulu faire avaler des excréments à sa fille Marie. Les gendarmes font bien sûr très vite le rapprochement avec les faits qui se sont produits chez les Robineau et filent à la poursuite de la nounou meurtrière. Marie-Françoise Bougarand est interpellée dans la matinée chez sa tante maternelle Jeanne Vézeau à Saint-Main, au lieu-dit Guariven-Billande. Elle est alors conduite en chambre de sûreté à la gendarmerie impériale de Lesnevin, où elle est interrogée par les gendarmes qui veulent la faire avouer. Elle commence par nier les faits qui lui sont reprochés, avant de reconnaître avoir fait avaler ses matières fécales, mélangées avec de la confiture ou du lait, à la petite Marie Menoux ainsi qu'aux enfants Robineau. Alors que la jeune fille est placée à l'isolement, les gendarmes sont alertés par des cris qui proviennent de sa cellule. Ils la découvrent alors vomissant à son tour du sang et des matières fécales. Ils appellent à la hâte le docteur Barbançon qui constate alors que Marie-Françoise a à son tour ingéré ses propres excréments. Alors que le médecin l'interroge sur la raison pour laquelle elle a, je cite, fait une chose aussi dégoûtante, elle répond.
1: Pour mettre fin à mon existence, car si je suis une fille honnête, je ne suis plus qu'une misérable après ce que j'ai fait aux enfants Robineau.
0: Dans le dossier judiciaire, il écrit.
1: L'horrible dégoût qu'elle avait elle-même de ces matières ont déterminé les efforts violents dans les vomissements et entraîné une gastro-hémorragie.
0: Cette ultime tentative d'expiation de son crime est un échec. La jeune fille est ensuite gardée à vue dans une chambre de la mairie de Lesnevin afin d'éviter qu'elle ne se suicide pour échapper à la justice. Elle est ensuite présentée au juge d'instruction et au procureur impérial de Brest qui se rend à Lesnevin le lendemain, le vendredi 1er décembre 1865. Le procureur somme alors les docteurs Bergotte, Deschamps et Barbançon de procéder à une nouvelle autopsie des enfants Robineau. Aussi, le juge d'instruction, le procureur et l'inculpé accompagnent les médecins au cimetière où les corps sont exhumés et étudiés. Les médecins découvrent alors de nombreuses marques sur les corps des petits suppliciés, de nombreuses fractures, des traces d'étranglement et d'égorgement. Marie-Françoise Bougarand, présente sur les lieux du crime, est appelée pour observer les marques des terribles sévices qu'elle leur a infligées. La petite bonne se montre alors très, très agitée. Aussi, dans son rapport, le juge écrit.
1: Nous remarquons l'état d'agitation de Françoise Bougarand. Agitation qui se manifeste par des mouvements continuels. Elle se lève vers le ciel, les mains jointes. Elle dit à tout instant « Oh mon Dieu, oh mon Dieu !» et le sang s'échappe de ses narines.
0: La confrontation brutale avec la violence dont elle a fait preuve la terrifie. Elle réitère ses aveux devant le juge d'instruction.
1: « Ah mon Dieu, je suis une grande criminelle. C'est moi qui ai envoyé ces pauvres enfants au paradis avant leur heure. »
0: On lui montre également le couteau du crime saisi chez les Robineau et elle s'écrie.
1: « Ne me montrez pas ce couteau-là, c'est avec lui que j'ai fait le malheur. »
0: Elle livre alors une série de détails glaçants sur les circonstances des drames. Également présents au cimetière, les parents, en entendant la bonne donner des détails de ce qu'elle a fait subir aux malheureux, vrillent totalement. Le père est victime d'une crise de nerfs aiguë, tandis que la mère, hébétée, donne l'impression d'avoir perdu la raison. La criminelle est alors conduite à la prison du Bouguin à Brest, dans l'attente de son procès. «

0: commence alors pour le juge Jean-Marie Limon une instruction éprouvante. Il reprend point par point tous les éléments de l'enquête. Il veut comprendre ce qui a pu conduire une enfant de 15 ans à donner la mort à d'autres enfants avec lesquels elle semblait heureuse, épanouie, attentionnée, aimante. Il veut sonder l'âme noire de Marie-Françoise Bougaran, tenter d'expliquer l'inexplicable. La première étape est alors de sonder la personnalité de la jeune fille, recueillir des témoignages de personnes qui l'ont côtoyée, afin de repérer les étapes de sa dérive criminelle. Le juge Limon accorde une grande importance à la dimension sociologique des affaires dont il a la charge. Revenons alors sur le parcours de la jeune criminelle. Marie-Françoise Bougaran naît le 4 septembre 1850 à Plabennec, au moulin de Roudoul-Évry, de parents meuniers. Elle a un frère de 12 mois son aîné, et sa mère, Marie-Jeanne, décède après avoir donné naissance à des jumelles qui ne survivront pas, alors que la petite Marie-Françoise n'a pas encore 4 ans. 8 mois après le décès de son épouse, son père, Goulevin, se remarie en février 1855 avec une certaine Marie-Yvonne Lostis, qui a 13 ans de moins que lui. Le couple donne naissance à un autre garçon et à une fille, et à des jumeaux dont l'un ne survivra pas. Les conditions de vie au moulin sont plutôt rudes et de nombreux décès viennent frapper la famille Bougaran. Alors qu'elle a 6 ans, elle perd son frère Nicolas, puis son frère Jean-Marie quand elle n'en a que 7. En janvier 1860, c'est le père de famille, Goulevin Bougaran, qui décède à son tour. Comme l'écrit Claude Lemaine dans son ouvrage qu'il a consacré à l'histoire de ce fait divers, Marie-Françoise, bien qu'elle n'ait pas encore atteint son 10e anniversaire, a donc souvent côtoyé la mort au sein de sa propre famille. Marie-Françoise n'a que 9 ans lorsqu'elle se retrouve orpheline de père et de mère. Sa belle-mère, Marie-Yvonne, qui se trouve avec 4 enfants à charge et qui doit aussi subvenir aux besoins des employés du moulin, décide de confier la fillette à son oncle maternel, Nicolas Vézeau, qui est lui aussi meunier, à Pratalouette à Ploudaniel. Nicolas et sa femme accueillent leur nièce et l'élèvent avec leurs 4 enfants. De ses 11 à 13 ans, la petite Marie-Françoise reçoit un peu d'instruction à l'école bretonne de Trégarantec, où sous la houlette de son institutrice Jeanne Laurent, elle apprend les rudiments de la lecture et de l'écriture en breton et du calcul. Bien qu'elle n'ait pas appris le français, elle le comprend et sait se faire comprendre. Il semble néanmoins que Marie-Françoise s'acclimate très mal dans son nouvel environnement. Elle ne trouve pas sa place et fait preuve d'un caractère retors. Son oncle affirme qu'elle a toujours été convenablement traitée et entretenue, mais il sait que l'orpheline affirmait le contraire, allant même jusqu'à cacher une jupe neuve dans la garenne pour faire croire à son dénuement. L'humeur de la jeune fille semble devenir de plus en plus difficile. Elle est décrite par plusieurs témoins comme boudeuse, sombre et menteuse. Sa cousine Marie la décrit aux enquêteurs comme une jeune fille douce et bienveillante et insiste sur sa prévenance à l'égard des jeunes enfants qui, dit-elle, adoraient jouer avec elle. Elle ajoute toutefois avoir remarqué qu'elle faisait souvent la moue sans raison et qu'elle se mettait à l'écart pour pleurer. Sa mauvaise humeur passée, elle reprenait son air ordinaire et devenait presque gaie, précise-t-elle dans sa déposition. Son oncle indique quant à lui qu'elle pouvait se montrer joyeuse et travailleuse et être l'instant d'après morose et taciturne. Des traits de caractère décrits par ses proches semblent laisser à penser qu'elle souffrait de ce qu'on appellerait aujourd'hui des troubles bipolaires. Alors âgée de 15 ans et en âge de travailler, Marie-Françoise quitte le domicile de son oncle et la vie à la campagne pour aller vivre à la ville, à Lesnevin. Bien que seulement quelques kilomètres séparent Ploudaniel de Lesnevin, cette nouvelle vie constitue un dépaysement total pour la jeune fille. Elle est embauchée par une grande cousine, Gabrielle Toulec, qui tient avec son mari une auberge rue de Jérusalem. Mais les rapports entre la patronne et son employé ne sont pas bons. Dans sa déposition, Gabrielle Toulec indiquera à propos de Marie-Françoise Bougaran.
1: Elle était d'un caractère boudeur, dissimulé, menteuse et voleuse.
0: La domestique quitte alors l'auberge en octobre et est embauchée comme employée de maison chez les Robineau le 21. Les parents Robineau indiquent que l'arrivée de l'adolescente se passe sous les meilleurs auspices. Les relations entre la patronne et son employé sont excellentes. Marie-Françoise se montre douce, aimable et aimante avec les enfants. Elle découvre un milieu de vie qui dénote totalement avec la rudesse qu'elle a connue jusqu'alors. Les Robineau sont chaleureux et Marie-Vincente devient une sorte de mère de substitution pour elle. Les deux femmes partagent une profonde foi chrétienne. On lui aurait donné le bon Dieu sans confession, dira après coup un voisin. Comment expliquer alors que Marie-Françoise ait pu commettre l'irréparable en s'attaquant à ses enfants? Lors de l'instruction, Marie-Françoise révèle qu'une semaine seulement après son arrivée chez les Robineau, la petite Joséphine, âgée de 8 mois, a été malade et qu'elle a pris le relais de la mère auprès d'elle. Lors de la quatrième nuit, elle est réveillée en sursaut par la sensation d'un corps lourd, allongé sur elle, qui lui écrase l'estomac et la poitrine, lui serre la gorge, l'empêchant de respirer ou de crier. Elle entend alors une voix qui lui enjoint de tuer les enfants dont elle a la garde. Elle indique aux enquêteurs que cette voix est bien réelle, qu'elle n'a vu personne entrer ou sortir de la chambre, elle ne rêve pas et est donc persuadée d'avoir affaire au démon. La jeune fille semble décrire un incube, démon masculin qui se couche sur les femmes endormies afin d'abuser d'elles, que l'on peut appeler un mousternos en breton. Pendant 2 jours, elle résiste à l'injonction de la voix diabolique, mais est obsédée par cette voix et cette étreinte mystérieuse. Elle perd le sommeil, puis poussée par une force supérieure, finit par se soumettre. Elle décide dans un premier temps de leur faire avaler ses excréments en guise de poison. Les enfants sont malades, vomissent, mais n'en meurent pas. Elle se résout alors à durcir la méthode. Elle torture les enfants, leur tord les membres jusqu'à les briser et termine son forfait en les étouffant ou en les égorgeant. Les autopsies pratiquées sur les corps des enfants révéleront que la petite Joséphine aura subi 3 fractures au niveau des fémurs et qu'elle aura trouvé la mort par asphyxie. La jeune Anna aura été égorgée, tandis qu'Henri aura eu les bras et les jambes fracturés à 3 reprises avant qu'un couteau ne vienne lui transpercer le palais et la gorge. L'adolescente ne se dérobe pas aux questions du juge d'instruction. Elle reconnaît tout, apporte des précisions, et quand on lui rappelle les détails de chaque acte de barbarie, elle se confond en excuses.
1: Cela est vrai, j'ai fait ce que vous dites, et je le regrette de tout mon cœur, oh mon Dieu !
0: Répète-t-elle sans relâche au fil des auditions. Lorsque le juge s'attache à comprendre ce qui l'a poussée à commettre ces crimes, elle répète.
1: Je voudrais moi-même savoir pourquoi je l'ai fait. Je regrette sincèrement mon péché, mais il est trop tard. Qu'on me fasse ce que l'on voudra. Je ne puis comprendre ce que j'ai fait.
0: Elle indique plusieurs fois qu'elle a été poussée par le diable et précise.
1: Je suis contente dans mon malheur que le bon Dieu m'ait fait arrêter parce que si j'étais restée à Lesnevin, j'aurais continué à faire ce que j'ai fait. Parce que depuis 5 mois, quoique n'étant pas malade, j'avais des idées noires et je ne savais plus ce que je faisais.
0: Le juge, subodorant une pathologie mentale chez la jeune fille, demande aux gendarmes des renseignements sur la santé, la singularité et bizarrerie des membres de la famille de cette fille. Après l'enquête de moralité, les gendarmes écrivent au juge Limon qu'aucun antécédent héréditaire de folie n'a été trouvé dans sa famille. Pourtant, les troubles de Marie-Françoise sont bien visibles. Antoine Baron, un des gardiens de la prison du Bougain où est enfermée la jeune fille, écrit au juge.
1: Depuis que Françoise Bougaran est dans la maison d'arrêt, ses façons d'agir, son attitude sont variables. Tantôt elle pleure et exprime les plus vifs regrets des crimes qui lui sont imputés. Tantôt elle est gaie et de bonne humeur. Et alors elle jure contre son tuteur qui, dit-elle, ne lui donne pas ce qui lui revient. Contre le médecin qui l'a visité parce qu'il l'interroge. Et contre les magistrats qui lui parlent de choses qu'elle ne se rappelle pas d'avoir faites à Lesnevin.
0: Le juge ignore son délire de persécution et ses revirements de personnalité. Elle semble aussi en proie à de nombreuses hallucinations. La petite Anna Robineau hante les jours et les nuits de Marie-Françoise. Elle rapporte que la petite lui a rendu visite dans son propre lit sous la forme d'un très bel ange. Elle demande au gardien de la prison qu'on la libère de ses visions.
1: Je suis malheureuse, mais au moins qu'on ne m'envoie nulle part où je serai seule, car j'ai toujours cet enfant devant les yeux.

0: Le procès de Marie-Françoise Bougarin s'ouvre à Quimper le samedi 13 janvier 1866 à 10h devant la cour d'assises du Finistère et fait les choux gras de la presse. Même outre-Atlantique, l'histoire de la nourrice criminelle fait les gros titres. Aussi, le Brooklyn Daily Eagle de New York, daté du 30 décembre 1865, consacre un article à celle qu'il appelle « The Compulsive Baby Killer ». La salle du tribunal de Quimper est comble. Nombreux sont les badauds venus observer de plus près la monstrueuse domestique. À la lecture des chefs d'accusation, c'est la stupeur dans le tribunal. On appelle alors les témoins à la barre, mais l'un d'eux, le docteur Daniel, médecin brestois qui avait assisté aux autopsies, affligé par la perte brutale de sa fille, est dans l'incapacité de se déplacer à Quimper pour raison de santé. Le président de la cour d'appel suspend l'audience et demande son renvoi à une date ultérieure en avril. Préoccupé par l'état mental de la jeune fille, le président demande à ce que l'on mette à profit l'attente de la prochaine session pour qu'une expertise psychologique de la jeune fille soit effectuée par trois médecins quimpérois, les docteurs Chauvel, Fatou et Baume. Dans l'attente de cette seconde audience, Marie-Françoise Bougarin est incarcérée à la maison justice de Quimper. Elle reçoit alors pendant 6 semaines, du 12 février au 28 mars 1866, la visite des trois médecins. Lors de leur examen clinique, les médecins relèvent un certain nombre de troubles et notamment une absence de règles. Selon les dires de Marie-Françoise, elle les aurait eues une seule fois en mai 1865, époque à laquelle elle aurait quitté le moulin pour venir à la ville, mais ne les aurait plus eues ensuite. Elle évoque d'autres maux qui seraient apparus à cette même période, des vertiges, des migraines, des bourdonnements d'oreilles, des douleurs au bas-ventre. Alors qu'ils l'auscultent, les médecins notent un pouls irrégulier et un souffle au cœur. Ils indiquent également avoir pu observer, lors de l'auscultation du cœur, je cite, « un murmure continu auquel on a donné le nom de bruit du diable » et qu'ils considèrent comme un symptôme de l'appauvrissement du sang. Les nombreuses hallucinations visuelles et auditives de Marie-Françoise sont aussi prises au sérieux par les médecins qui écartent l'hypothèse de la simulation de la folie, précisant
1: « Si elle avait voulu simuler, elle ne choisirait pas une forme peu connue de la folie, mais se livrerait à des extravagances, ainsi que l'on se représentait alors les aliénés. »
0: Les experts observent aussi que toute sensibilité semble éteinte chez elle, et que son humeur est variable.
1: Tantôt gaie, insouciante de son sort, manifestant un jour le regret qu'on ne lui eût pas envoyé la robe de noces de sa mère pour se présenter aux assises, un autre jour exprimant l'idée qu'on devrait faire une complainte sur la mort des enfants Robineau et qu'elle la chanterait. Tantôt elle pleure et exprime les plus grands regrets de ses crimes.
0: Elle indique être convaincue d'être l'instrument d'une puissance surnaturelle. Lorsqu'il lui demande si elle recommencerait ses crimes, elle répond
1: « Je ferai mon possible pour ne pas recommencer si c'était dans mon pouvoir. Je ne puis pas promettre davantage, puisque c'est malgré moi que je l'ai fait. »
0: Après l'observation de Marie-Françoise Bougarin, les experts diagnostiquent une suppression des menstrues à l'âge critique de la puberté, ce qui serait à l'origine d'un état maladif de l'adolescence, d'une chlorose qui aurait induit un phénomène hallucinatoire l'ayant entraîné à commettre ses crimes. Ils écrivent alors dans le rapport qu'ils transmettent au président de la cour que l'accusée Marie-Françoise Bougarin est non responsable de ses actes, et qu'il importe,
1: dans l'intérêt de la société, que cette malheureuse soit tenue renfermée toute sa vie dans une maison d'aliénés pour éviter de nouvelles catastrophes.
0: Reste maintenant à convaincre la cour d'assises et les jurés. Les travaux des aliénistes ne sont qu'à leur balbutiement et on sait la difficulté de les faire accepter par l'opinion publique. Le second procès s'ouvre le 17 avril 1866 dans une salle comble. Les nombreux articles publiés au sujet de la nourrice assassine nourrissent les ressentiments de la foule. Le public découvre alors une toute petite jeune fille d'1m50, cheveux châtains et teint pâle. Le jeune âge de l'accusée, 15 ans et demi, contraste avec l'horreur des faits. Marie-Françoise se présente à la cour, calme, la tête baissée. Elle répond aux différentes questions qui lui sont posées. Elle sanglote, mais les personnes présentes doutent de sa sincérité. Un des chroniqueurs judiciaires qui couvre l'affaire écrit
1: « Elle pleurniche, passe continuellement le mouchoir sur les yeux comme pour les essuyer, mais nous constatons qu'aucune larme ne coule de ses yeux. »
0: Le public présent et le jury ont déjà construit une solide opinion de la jeune fille avant même l'ouverture des débats. Nombreux sont ceux qui accusent Marie-Françoise d'avoir simplement voulu imiter la célèbre empoisonneuse morbihanaise, Hélène Jégado, condamnée à mort à Rennes en 1852 et dont les crimes étaient détaillés dans une guerre très populaire. Le président de la cour, Louis Baudouin, commence d'ailleurs son interrogatoire en demandant à la jeune fille « Quelle lecture faisiez-vous? Ne lisiez-vous pas des complaintes ?» Ce à quoi elle répond « Non, je lisais des livres de prière, je ne lisais pas de complaintes. » Mais cette réponse ne convainc pas le président qui poursuit. « Vous avez dit que vous vouliez qu'on fît des complaintes sur la mort des pauvres enfants Robineau et que vous veniez tuer et que vous les chanteriez. » Il est aussi question d'interroger la santé mentale de la jeune fille. Les témoins se succèdent à la barre et les avis divergent. Le gendarme Grégoire, chargé au cours de l'instruction d'enquêter sur les facultés mentales de l'accusé, affirme à la barre.
1: N'avoir rien appris qui puisse faire croire à la folie. Elle passe même pour très intelligente.
0: D'autres témoignages indiquent que lors de confidences qu'elle aurait fait à des proches après les crimes, la jeune fille aurait cherché à charger les époux Robineau et les aurait accusés de pratiquer des sévices sur leurs enfants. De plus, il apparaît qu'elle avait pris plusieurs précautions pour endormir la vigilance des parents. Enfin, on rappelle que la petite bonne avait commis des vols chez les Robineau avant de changer de maison. Ces éléments semblent donc indiquer qu'elle était pleinement consciente de ses actes. L'inculpé répond ne se souvenir de rien. Interrogé sur les rapports qu'ils entretenaient avec leurs domestiques, les Robineau peinent encore à réaliser.
1: Je n'ai jamais vu une personne plus douce avec les enfants. Elle avait fait son jubilé et communié le jour même de la mort de Joséphine, et la veille aussi.
0: On ne peut que s'étonner de l'aveuglement des Robineau à l'égard de Marie-Françoise. Les Robineau ont continué à croire à la thèse de la maladie en raison de l'attitude dévouée de la jeune fille. À aucun moment, ils n'ont fait le rapprochement entre la mort de leur progéniture et l'arrivée de la nouvelle servante dans le foyer. Certains Lesneviens l'admirent pour son courage et son dévouement auprès des parents Robineau. Une voisine lui offre même un chapelet pour la protéger contre l'étrange épidémie qui frappe la famille. L'absence de discernement des parents va même plus loin. Les deux filles aînées, Marie et Anna, avaient parlé à leurs parents. Elle leur avait dit que Marie-Françoise leur avait fait manger des excréments, et ils avaient refusé de les croire, tant leur confiance à la petite bonne était aveugle. Dans une audition, son père indiquera qu'il avait entendu la fillette crier.
1: « Laissez-moi donc, cochonne, vous me mettez de la merde dans la bouche !»
0: Mais que celui-ci n'était pas intervenu. Pire encore, le père aurait même assisté sans s'en rendre compte à une des tentatives de meurtre sur sa fille Anna. Le 19 novembre, vers 5h30 du matin, il aurait entendu la petite crier à Marie-Françoise qui dormait dans la même chambre qu'elle.
1: « Vous m'avez enfoncé un couteau dans la gorge ?»
0: Il se serait alors précipité dans la chambre, aurait demandé à la bonne si elle avait un couteau et si elle avait malencontreusement blessé la petite, ce qu'elle aurait réfuté. Le père, rassuré, serait alors retourné se coucher. Comment expliquer cette absence de lucidité ? Les partisans de l'absence de folie de l'accusé trouvent aussi un écho favorable chez les médecins généralistes lesneviens qui ont pratiqué les autopsies. Le docteur Barbançon indique que l'accusé
1: a dû avoir pleine conscience des crimes qu'elle a commis et qu'elle a montré une assez grande adresse pour les perpétrer.
0: Et le docteur Daniel confirme la nature méchante et vicieuse de l'accusé. Pour les deux médecins, il est clair que les trois crimes ont été commis de manière réfléchie et méthodique. Les trois experts aliénistes, Fatou, Chauvel et Baume, doivent alors défendre leur expertise devant le tribunal et affronter le jury, leurs confrères généralistes et le public, tous convaincus que Marie-Françoise n'est qu'une simulatrice. Aussi, lorsqu'ils évoquent les hallucinations de la jeune fille causées par la chlorose des jeunes filles, dont elle souffre, et qu'ils affirment qu'elle ne doit pas être tenue pour responsable de ses actes, ils ne convainquent personne. L'avocat de Marie-Françoise Bougaran, maître Henri-Pierre Pontier de Chamaillard, demande l'acquittement de sa cliente, mais son talent n'aura aucune prise sur la conviction des jurés. Les 12 jurés se retirent pour délibérer, et une demi-heure plus tard, le verdict tombe. Marie-Françoise Bougaran est déclarée coupable de la totalité des chefs d'accusation. En raison de son jeune âge, elle n'est pas condamnée à mort, mais à 20 ans de réclusion, soit la peine maximale pour une mineure. Outre les experts aliénistes, personne n'a retenu la thèse de la démence. Marie-Françoise Bougaran est ensuite déférée à la maison centrale de Rennes avant de bénéficier d'un transfert en Guyane, au bagne de Saint-Laurent-du-Maroni, où elle débarque le 1er octobre 1873 et où elle meurt le 24 janvier 1875 à l'âge de 24 ans. Recevons à présent Claude Lemaine, qui, comme je l'ai signalé en introduction, est lesnevien, professeur de lettres au collège-lycée Saint-François et auteur de nombreux ouvrages sur l'histoire du Léon, Saint-François de Lesnevin, 1625-2005, publié en 2005, Étonnant Léonard, œuvre en trois tomes qui propose une sorte de galerie de portraits de Léonard célèbre, publié entre 2007 et 2014, et le dernier en date, Les rues de Lesnevin, leur nom, leur histoire, paru en 2022, qui présente un portrait de la ville de Lesnevin, de son histoire et de son patrimoine. Mais l'œuvre qui nous intéresse plus particulièrement aujourd'hui s'intitule « Voyage au bout de la folie d'une meurtrière de 15 ans » et est parue aux éditions des Montagnes Noires en 2018. Bonjour Claude Lemaine et merci beaucoup d'avoir accepté mon invitation.
1: Bonjour, merci à vous.
0: Alors avant d'entrer dans le vif du sujet, est-ce que vous pouvez nous parler de Lesnevin, de son statut et plus particulièrement de la place dont elle dispose au XIXe siècle ?
1: Oui, alors à l'époque des faits que vous avez relatés, Lesnevin est une petite ville, certains diraient un gros bourg de un peu plus de 2600 habitants. Mais la population lesneuvienne s'accroît fortement dans ces années-là, hein, du 19e siècle. Et cette petite ville est réputée pour trois choses. Son marché hebdomadaire du lundi, qui existe toujours.
0: Hein, qui est toujours célèbre.
1: Oui, et qui attire les foules, les environs. Il y avait aussi, au 19e siècle, et au 20e aussi d'ailleurs, mais ça n'existe plus actuellement, de très grandes foires aux bestiaux, une fois par mois. Et ces grandes foires étaient fréquentées par des maquignons qui venaient de toutes les régions françaises et même de l'étranger. On y croisait des Italiens, notamment, qui venaient acheter du bétail. Donc ces grandes foires-là faisaient vraiment la réputation de la ville aussi. Et la troisième chose pour laquelle Lesneuvin avait une certaine réputation, c'était son collège, qui avait été fondé en 1833 et qui était un collège particulier puisqu'il était communal, bien que dirigé par des prêtres.
0: D'accord. Alors, comment avez-vous été amené à travailler sur cette histoire de Marie-Françoise Bougaran ?
1: Alors, il y a deux facteurs qui m'ont amené à m'intéresser à cette histoire pour le moins sordide. Tout d'abord, bien une tombe dans le cimetière de Lesneuvin, une tombe que j'ai découvert étant jeune, une tombe sur laquelle donc on trouve cette inscription : une misérable domestique assassina ses pauvres enfants après leur avoir fait subir d'indicibles tourments. C'est donc la tombe des petites victimes de Marie-Françoise Bougaran. Donc cette inscription est quand même assez intrigante. Voilà. Et donc ça m'a incité à en savoir davantage. Et puis également un ouvrage signé Annick Ledouget et intitulé « Femmes criminelles en Bretagne » et dans lequel l'auteur évoque déjà l'affaire de Marie-Françoise Bougaran, mais sans développer ce qu'était devenue la criminelle après les faits.
0: Donc vous êtes allé aux archives et vous êtes plongé dans le dossier d'instruction.
1: Voilà, et donc j'ai voulu savoir ce qu'il en était advenu de cette criminelle une fois condamnée.
0: Alors revenons sur la classe sociale particulière à laquelle appartient Marie-Françoise Bougaran et sur la place que possédaient les meuniers à cette époque, parce que je crois qu'ils ont vraiment une place bien particulière dans la société.
1: Oui, effectivement, c'est quelque chose de très, très spécial. Bon, d'abord, il faut rappeler qu'il y a de très, très nombreux moulins dans le Léon, sur le moindre petit cours d'eau, le moindre petit ruisseau, on trouve un moulin tous les kilomètres pratiquement, hein, dans certains endroits. Et pourquoi ? Ben parce que à l'époque, le pain est la base de l'alimentation, donc il faut énormément de moulins. Et donc les meuniers sont des personnages un petit peu à part dans la société bretonne de l'époque et ils ont une très mauvaise réputation. On les considère comme des voleurs assez souvent et ça remonte à l'Ancien Régime parce qu'on les suspectait de ne pas rendre la quantité de farine qui était produite par le blé apporté par le paysan.
0: Donc on prend une petite commission sur...
1: Voilà. C'était l'une des choses qu'on leur reprochait. On leur reprochait aussi d'être fainéants, parce que c'est des gens qui ne mettaient pas les mains dans la terre, comme le reste de la population alentour. Et puis, il y a une chanson célèbre, il n'y avait pas qu'en Bretagne qu'on les considérait comme des fainéants. Tout le monde connaît la chanson « Meunier, tu dors ».
0: Oui.
1: Donc le meunier, c'est quelqu'un qui dort pendant que le moulin travaille à sa place. Voilà, donc ils avaient cette réputation-là aussi d'être des fainéants. Et puis aussi d'être des coureurs de jupons. Alors ça s'explique d'une certaine façon. Qui apportait le blé au moulin et qui revenait chercher la farine ? Eh bien, c'était les femmes, parce que les hommes étaient au champ, dans les fermes. Donc, les paysans du coin voyaient d'un mauvais œil le fait que leurs femmes aillent au moulin, comme ça. Donc, cette réputation-là, fondée ou pas, je n'en sais rien, leur a un petit peu collé à la peau, à ces meuniers. Et au-delà de ces anecdotes, les meuniers constituaient quasiment une caste, une véritable caste. Les familles meunières se mariaient entre elles. Un meunier avait très peu de chances d'épouser quelqu'un qui ne serait pas fille de meunier. Et d'ailleurs, on était meunier de père en fils. Pour voir cette impression de caste-là, dans le cas de Marie-Françoise Bougaran, son père était meunier, sa mère et puis la deuxième épouse de son père étaient aussi issues de familles meunières, ses oncles étaient également meuniers, donc c'était vraiment des corporations assez fermées, repliées sur elles-mêmes.
0: D'accord. Alors, nous avons vu que lors du procès de Marie-Françoise Bougaran, l'état psychologique de l'accusée a été débattu. Hein. Qu'en serait-il si elle était jugée aujourd'hui? Et est-ce qu'on a une idée de la pathologie qu'elle pouvait avoir, cette jeune fille?
1: Alors là, je crois que ça ne fait aucun doute. De nos jours, elle aurait été acquittée. Elle n'aurait pas été considérée comme responsable de ses actes. Alors, je ne suis pas psychiatre, mais je me suis un petit peu renseigné auprès de gens compétents en la matière. Les pathologies mentales dont souffrirait Marie-Françoise Bougaran, tout d'abord, assez tôt dans son parcours, on peut noter des troubles bipolaires. Hein. Elle passe très rapidement d'états de surexcitation, d'états joyeux à des états plus dépressifs, des états de tristesse profonde. Et ça s'observera même pendant son procès. Il y a des moments où elle semble être presque heureuse d'être la vedette de l'audience, puisqu'elle se préoccupe d'événements qu'elle portera, etc. Et puis il y a d'autres fois, alors elle est au fond du trou. Donc une bipolarité assez évidente. Et puis des bouffées délirantes. Elle a visiblement des délires hallucinatoires, puisqu'elle ira jusqu'à dire que Satan lui parle, et curieusement d'ailleurs, Satan parle breton.
0: Ah oui.
1: Satan s'adresse à elle en breton, évidemment. Voilà, et puis tout ça s'apparenterait à certaines formes de schizophrénie, en fait. Donc je pense qu'aujourd'hui, elle aurait été internée dans un établissement spécialisé et pas condamnée au bagne, ni à la prison.
0: Alors, on a évoqué un mode d'opératoire plus que particulier, hein, celui de faire manger ses propres excréments à ses victimes, dont elle se nourrira aussi elle-même pour se suicider. Qu'est-ce que ça traduit d'un point de vue psychologique ?
1: Alors, je me suis là aussi renseigné auprès de spécialistes, hein, si je puis dire. Cette manie de faire ingérer ou d'ingérer elle-même des excréments correspondrait à une névrose d'abandon. C'est-à-dire le sentiment d'être rejeté, le sentiment d'être privé d'amour. Alors, c'est vrai que, comme on l'a vu, sa petite enfance n'a pas été quelque chose de très très joyeux. Elle a été orpheline de mère à 4 ans, orpheline de père à 10 ans. Ensuite, on confiait à un oncle par sa belle-mère qui ne pouvait pas l'élever. Donc, ce sentiment d'abandon, là, elle a réellement dû le ressentir. Et puis, alors le fait d'ingérer des matières fécales, ça peut correspondre aussi, selon certains spécialistes, à diverses formes de schizophrénie, qui peuvent être des schizophrénies violentes, engendrant des actes violents. Et dans le cas de Marie-Françoise Bougaran, c'est bien le cas.
0: Bien sûr. Alors, est-ce qu'on peut considérer qu'il s'agit d'une serial killeuse ?
1: Sans aucun doute, hein, puisque après avoir tué les 3 enfants Robineau, alors qu'on ne la soupçonnait pas encore, comme vous l'avez dit, elle entre au service d'une autre famille à Lesnevin, et là, elle tente de tuer à nouveau une petite fille de 2 ans et demi.
0: Oui. Donc, un même mode opératoire.
1: Absolument. Hein, donc, quand se serait-elle arrêtée si on n'avait pas mis un terme à ses crimes? Elle-même, d'ailleurs, pendant son procès, à un moment donné, remercie le ciel de l'avoir arrêtée, parce qu'elle dit elle-même qu'elle aurait recommencé. Donc, je crois qu'on peut la considérer comme une serial killeuse ou une apprentie serial killeuse, puisqu'elle n'était qu'au début quand même. Il y a d'autres serial killeuses bretonnes, je pense à Hélène Jégado, qui à son actif aurait entre 30 et 60 meurtres. Donc Marie-Françoise Bougaran n'en était pas encore là, mais disons que c'était quand même un bon début.
0: Le chemin, c'est ça. Alors, on a parlé des Robineau également. Qu'est-ce qu'ils deviennent, que devient cette famille après le procès?
1: On imagine aisément l'état de dévastation qu'ont dû connaître ces pauvres parents. Là. Alors le père Robineau meurt 18 mois après le drame. Je pense que c'est lié au chagrin. Oui. Il n'a pas survécu à cette douleur-là. La mère, Marie-Vincente, elle vivra aux côtés de son fils aîné. Alors, ce fils aîné n'était pas à la maison au moment des drames.
0: D'accord.
1: Et donc, il était devenu prêtre. Et donc, sa mère va l'accompagner, va vivre avec lui de presbytère en presbytère, à Morlaix, à Quimper, à Huelgoat. Et elle va décéder à Huelguat, d'ailleurs, en 1906, à l'âge de 78 ans. Et donc, elle rejoindra après ses trois pauvres enfants dans la tombe du cimetière de Lesneuvin. Quant à Marie, donc, qui avait échappé de justesse à Marie-Françoise Bougaran, eh bien, elle fera carrière comme institutrice à Châteaulin et à Concarneau. Donc, elle a visiblement réussi à surmonter les épreuves terribles qu'elle avait vécues étant jeune.
0: Alors j'imagine en plus que le père Robineau devait avoir un sentiment de culpabilité énorme et que ça a dû contribuer aussi peut-être à sa dépression et à son décès brutal et rapide, on va dire, après les événements.
1: Oui, le fait qu'il n'ait apparemment rien décelé de ce qui se passait sous son propre toit.
0: Ce qui est assez étrange d'ailleurs.
1: Oui. Mais bon, je pense que les Robineau étaient des gens très, très pieux, très catholiques. Et je pense que ça n'entrait même pas dans leur case mentale, si je puis dire, D'accord. Que des horreurs pareilles puissent être commises. Quoi. Donc, ils étaient dans... même pas dans le déni, puisque je pense qu'ils étaient même incapables d'imaginer que de telles horreurs puissent exister. Quoi. Donc ils étaient à côté de la vérité, sans la voir finalement.
0: Alors enfin, je voudrais, avant qu'on se quitte, qu'on revienne sur l'histoire tout aussi rocambolesque du séjour de Marie-Françoise Bougaran au bagne de Saint-Laurent-du-Maroni. Comment est-ce qu'elle arrive là et qu'est-ce qui se passe pour elle sur place ?
1: Alors, il faut savoir que dans les années 1860, le gouvernement encourageait les femmes qui étaient détenues dans les prisons françaises à demander leur transfert en Guyane. Alors, pour que faire ? Eh bien, là-bas, elles étaient encouragées à épouser des bagnards, d'accord, d'anciens bagnards, plus exactement, et contribuer ainsi au peuplement de la colonie.
0: Peupler la colonie.
1: C'est ouais. Ça, c'était le but. Alors, ces anciens bagnards, là, qu'est-ce que c'était ? C'était donc d'anciens condamnés qui avaient fini leur peine de travaux forcés, mais qui devaient accomplir, on appelait ça le doublement à l'époque. C'est-à-dire qu'ils étaient condamnés à un certain nombre d'années de travaux forcés, et après, ils devaient rester dans la colonie le même temps.
0: D'accord. Double peine, en fait.
1: Oui. Et donc, en général, ça voulait dire qu'ils y restaient jusqu'à la fin de leur jour, hein, de toute façon. Mais donc, une fois qu'ils avaient accompli leur durée de bagne, à proprement parler, de travaux forcés, ils avaient un régime de semi-liberté. Ils pouvaient même cultiver un lopin de terre, etc. Et donc, Marie-Françoise Bougaran arrive à Saint-Laurent-du-Maroni, au bagne, au début octobre 1873. Elle est accueillie par les religieuses de Saint-Joseph de Cluny, qui s'occupent de prendre en charge justement ces prisonnières qui ont demandé leur transfert. Et 9 mois plus tard, elle épouse un certain François-Joseph Cesset, qui était originaire de l'Aude. À l'époque, elle a 24 ans, et lui, donc ancien bagnard, en a 56.
0: Oui.
1: Alors, il faut s'imaginer là, des scènes un petit peu sordides, comment se passaient ces mariages entre anciennes détenues et puis anciens bagnards. Eh bien, les candidates au mariage étaient présentées aux hommes qui défilaient au parloir et qui faisaient leur choix.
0: Il n'y a pas d'histoire d'amour.
1: Non, ils défilaient comme dans une maison close ou dans un marché aux esclaves.
0: Ouais.
1: Voilà, ils passaient devant les femmes qui étaient alignées là, et puis faisaient leur choix pour en épouser une. Et alors, qui était ce bagnard, ou cet ancien bagnard que Marie-Françoise Bougaran a épousé ? Bien, il avait été condamné en 1858 pour le meurtre de sa femme.
0: Ah oui, c'est sympa.
1: Voilà, donc encore un personnage très recommandable. Et quand il épouse, ça c'est très étonnant, quand il épouse Marie-Françoise Bougaran, il en est à son quatrième mariage.
0: Au bagne.
1: Parce que non, il a été 2 fois veuf en métropole.
0: D'accord.
1: Et donc, il avait perdu sa troisième femme au bagne, en Guyane, 6 mois avant de se remarier avec Marie-Françoise Bougaran. Donc, ça ne traînait pas, en général. Et à chaque fois, ses épouses sont beaucoup plus jeunes que lui. Il y a toujours une différence d'âge énorme. Et puis, là aussi, on peut s'interroger. Quoi. Comment se fait-il que ses épouses meurent toujours avant lui, quoi. On sait qu'il en a assassiné une. Les autres, on ne sait pas trop de quoi elles sont mortes. Mais
0: il y a
1: de quoi se poser...
0: Il n'y a rien dans les rapports qui indiqueraient...
1: Non, mais il y a de quoi se poser quelques questions quand même.
0: Oui,
1: quoi.
0: Quand même. Oui.
1: Et Marie-Françoise Bougaran va décéder quelques mois seulement aussi après son mariage, en janvier 1875, mais elle meurt de mort naturelle, quand même, parce que c'est vrai que le climat, les maladies tropicales faisaient des ravages.
0: Hein. Oui, on appelle ça la guillotine sèche.
1: Oui, la guillotine sèche, tout à fait. Oui. Certains considéraient que être envoyé au bagne en Guyane, c'était être condamné à mort. Et c'est vrai qu'il y avait un taux de mortalité effrayant. Et alors, l'histoire ne s'arrête pas là, parce que 6 mois après le décès de Marie-Françoise Bougaran, eh bien, le fameux bagnard Cessé se remarie pour la 5e fois.
0: Félicitations.
1: Mais là, il ne vivra pas très très longtemps. Je crois qu'il doit décéder, je crois, un an ou un an et demi après aussi.
0: Alors, merci beaucoup pour toutes ces précisions. Merci pour cet ouvrage que je vous invite vraiment à lire, hein, « Voyage au bout de la folie d'une meurtrière de 15 ans », paru aux éditions Montagne Noire, que vous pouvez trouver en librairie, et également lire vos autres ouvrages que j'ai signifiés tout à l'heure. 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
2: C'est parti pour la nouveauté du disque. On avait déjà entendu une œuvre de Thomas Bangalter avec Mythologie il n'y a pas si longtemps. Mais avec Mirage, l'artiste poursuit son exploration des territoires situés à la frontière de la musique contemporaine et de l'expérimentation sonore. Composé pour le ballet du même nom, imaginé par le chorégraphe Damien Jallet et l'artiste Koei Nawa, cette grande fresque électronique déploie des paysages sonores qui se transforment sans cesse. Héritier de certaines recherches de Yanis Xenakis, Bangalter développe une écriture minimaliste et sensorielle, confirmant la singularité de son parcours depuis la fin de Daft Punk. Je vous propose d'entendre la partie 5 de Mirage de Thomas Bangalter, c'est pour le label Erato.

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2: C'est parti pour la nouveauté du disque. Eh bien, aujourd'hui, je vous propose d'écouter du Haydn avec l'harmonie messe qui impressionne par son ampleur et par l'utilisation particulièrement brillante des instruments à vent. La Missa Brevis de Saint-Jean de Dieu dévoile un visage plus méditatif du compositeur autrichien. À la tête des arts florissants, William Christie met en lumière la spiritualité de ces deux partitions majeures du répertoire sacré. On écoute le mouvement Vivace de l'harmonie messe en si bémol majeur Ob 22-14 de Haydn pour le label Harmonia Mundi.
3: Merci beaucoup Michael Rebel, disponible aussi en podcast évidemment sur accent4.com. Et on écoute cette nouveauté, les arts florissants avec Joseph Haydn dans la composition de ce moment musical que nous aimons, que vous aimez, c'est Accent 4.

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0: Bonjour, c'est Bernard à l'antenne pour cette balado-diffusion. Et aujourd'hui, c'est la 20, 21, 22, 23, je ne sais pas, quand on aime, on ne compte pas. Balado-diffusion sur l'histoire des basses. Et aujourd'hui, eh bien, j'ai un invité. Il s'agit de Peter Butler. Peter Butler, tu arrives toujours avec un sourire et une contrebasse plus grande que toi. Qui est Peter Butler quand on enlève l'instrument?
1: C'est vrai que j'ai fait beaucoup de ma carrière juste comme chanteur. Mes plus grandes scènes d'ailleurs, juste comme chanteur. Et puis je pars en Angleterre cette semaine pour deux concerts juste comme chanteur. Avec les Darts, on est quatre chanteurs et cinq musiciens. Ça a commencé dans les années 70. En fait, l'année prochaine, ce sera le 50e anniversaire de leur première date. Moi, je n'étais pas là au début. J'ai commencé avec ce groupe-là en 81. Et on a fini en 86. On a fait 20 ans de pause. Et puis, grâce à un concert de retrouvailles, on nous demande chaque année pour des concerts. Donc, je retourne là. Ce groupe est intéressant aussi au niveau de la basse, parce que le bassiste faisait partie toujours du début à la fin du John Dummer Blues Band. John Dummer, c'était le batteur original des Darts aussi. Ils ont une tube en France qui s'appelait 9x9, John Dummer, qui était un indicatif pour une émission de radio. Et il a tourné beaucoup avec John Lee Hooker et Howlin' Wolf. Donc,
0: oui, carrément.
1: Yeah.
0: Oui, et tu parles des Darts.
1: Darts, pluriel.
0: Darts. Ouais. Parce que je connais un groupe que j'ai vu en Angleterre qui s'appelait les Darts Stompers. C'est pas la même chose.
1: Non.
0: Non, c'est du jazz
1: New
0: Orleans.
1: Dark avec un K. Dark.
0: Ah, d'accord.
1: Non, mais votre groupe.
0: Dark. Non, non,
1: c'est des Darts. C'est comme des fléchettes.
0: D'accord.
1: Oui. Et moi aussi, c'est guitare basse aussi. Quoi. Je trouve que même. Il est possible que je joue plus facilement, en tout cas, la guitare basse que la contrebasse.
0: À cause des frettes?
1: Ça, oui, c'est moins fatigant déjà. Et quand je passe la moitié de mon énergie dans le chant,